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1: Il est 2 heures.

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1: Il est 3 heures.

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1: Il est 4 heures.

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1: Il est 6 heures.

Bonjour, bienvenue et merci d'écouter Radio Lodev. Très heureux de vous retrouver les amis en ce premier jour du mois d'octobre, jeudi 1er octobre 2026. Cédric, c'est moi pour vous accompagner jusqu'à 10h. Vous retrouverez tous vos rendez-vous. Le premier rendez-vous de la matinée, c'est dans un petit peu moins d'un quart d'heure. Ce sera avec l'horoscope présenté par Sylvie et Thierry à 7h15. À 7h30, les informations nationales et internationales à DRFI. À 8h, le retour de l'info locale. À 8h10, on fera un petit point météo avec les prévisions de Météo France avec une accalmie, mais vous allez voir que le temps va rester sous le signe de la pluie et de l'humidité. On verra ça donc tout à l'heure en détail à 8h10 et à 9h15. Nous partirons du côté des cinémas de la région voir les films à l'affiche de ce jeudi 1er octobre, 274e jour de l'année. Alors aujourd'hui, c'est la journée internationale pour les personnes âgées. Nous fêtons également les Thérèse, les Ariel, mais également les Rémi. Alors les Rémi avec un I, les Rémi avec un Y. Bonne fête à vous. Joyeux anniversaire, c'est le vôtre. Et le dicton du jour à la Saint-Rémi. Perdreau, vos perdris, ou alors à la Saint-Rémy, la grande chaleur est finie. Voilà, donc il va falloir la grande chaleur. Les températures ont baissé, mais il fait un temps quand même assez lourd. Nous, eh bien, on y va. Et bien sûr, je vous donnerai des infos loisirs, des idées de sortie, des bons plans. Vous allez voir qu'il y a quand même pas mal de choses à voir et à faire dans notre belle région. La musique, on y va. C'est parti avec Tom Fragé, Philippine Lavray, Lady Melody et Marina Kaye avec Homeless. Bonne matinée et bon réveil.

Tom Fradji et Philippine Lavré avec Lady Melody. Tiens, vous avez deux spectacles. C'est du théâtre de rue, c'est Friterie, mon ami, pour la compagnie Bonjour Désordre du théâtre de rue. Une tentative pour dorer l'espace public, théâtre récit de l'hospitalité. Alors, il y a deux représentations du même spectacle. Alors, le premier, c'est dans le cadre de Résurgence, la saison des arts vivants, en Lodévois et Larzac. Rendez-vous ce jeudi 1er octobre à 19h, place Lutéral à Soubès. Alors, ça risque d'être compliqué avec la météo, donc il faudra contacter Résurgence, je vous donnerai le numéro de téléphone dans quelques secondes. Alors c'est donc ce jeudi 1er octobre à 19h à Place Lutéral à Soubès à partir de 12 ans. Ça dure environ 1h30, c'est à prix libre. Et dès 18h, découvrez l'exposition de photos et de souvenirs histoires de convivialité proposée par l'association Les Belles Histoires et prolonger la soirée autour d'une buvette. Alors pour ce spectacle, alors je ne sais pas s'il sera joué à l'extérieur, ça m'étonnerait, le mieux c'est de contacter Résurgence au 04 67 44 24 60 ou le www.festival-résurgence.fr. Et ce même spectacle théâtre de rue sera joué demain, vendredi 2 octobre à Lacoste. Rendez-vous place de l'église à Lacoste, à côté de Clermont-Léraud. Là, ça sera à 19h30. C'est pareil, c'est à partir de 12 ans, ça dure environ 1h30. Et là, c'est dans le cadre de la saison culturelle du théâtre Le Sillon de Clermont-Léraud. Là, pareil, il vous faut contacter parce que s'il pleut demain, pour savoir s'il délocalise, s'il joue en extérieur, c'est de contacter le Sillon à Clermont-Léraud au 06 36 01 14 29. Juste avant l'horoscope, AD avec Tout Savoir et Frankie Ghost Hollywood avec Relax. Bonne matinée sur Radio Le Dev.

0: Adé, avec Tout Savoir, il est 7h passé de 16 minutes, tout de suite on retrouve l'horoscope présenté par Sylvie et Thierry, bonjour.
1: Bonjour à tous, tout de suite votre horoscope de ce 1er octobre. Alors les astres seront-ils généreux avec votre signe aujourd'hui?
2: Bélier, votre énergie atteint sa plénitude et vous avez envie de relever un nouveau défi.
1: Taureau, des concessions sont nécessaires envers votre entourage proche.
2: Gémeaux, Pluton accentue votre impulsivité. Prudence, votre excès de confiance en vous peut être assez mal perçu.
1: Cancer, c'est la grande forme. Rien ne parvient à entamer votre bonne humeur.
2: Les lions, si vos projets financiers rencontraient un obstacle particulier, eh bien armez-vous de patience, ne baissez surtout pas les bras.
1: Vierge, une décision importante pourrait se prendre sans vous. Elle vous semblera peut-être prise un peu trop à la hâte.
2: Balance, vous entrez dans une phase stimulante, mentalement et physiquement.
1: Scorpion, ne laissez pas vos affaires professionnelles ou financières prendre le pas sur vos désirs personnels. C'est le moment de réorganiser vos priorités.
2: Sagittaire, des rivalités peuvent perturber vos plans, mais vous aurez bientôt gain de cause.
1: Capricorne, vous penserez avoir réalisé l'exploit de l'année. Vous serez félicité pour votre réalisation.
2: Verseau, laissez donc la chance vous provoquer dans les affaires.
1: Enfin, poisson, vous parvenez à surmonter certains obstacles grâce à votre détermination. Bonne journée à tous. On se retrouve demain pour un nouvel horoscope. Nous fêterons léger.
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0: Il est 7h passé de 17 minutes. C'était l'horoscope que vous retrouverez bien sûr tout à l'heure à partir de 8h15. Nous continuons avec Youssoupha Indila, Dreaming, et les Cranberries avec Out to My Family. Bonne matinée.

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Sound of Legend avec San Francisco sur le Vivre. Vous avez, dans le cadre de Octobre Rose, oui, ça commence à, c'est à partir d'aujourd'hui, pour lutter contre le cancer, eh bien, ce samedi 3 octobre, vous avez la Pink Run organisée par le village des Airs, donc pour venir en aide à la Ligue contre le cancer de l'Hérault. Au programme, eh bien, rendez-vous au Boulodrome à 9h avec remise de la poudre, échauffement à 9h30, départ dès 10h, venez habillé en rose avec une course qui fait 5 km. Ensuite, il y aura un bal occitan, stand de la Ligue contre le cancer, restauration buvette sur place, restauration rapide. Initiation au hip-hop, c'est ouvert à tous. Renseignement pour la course, le 07 81 79 67 76. Le tarif, c'est 5€ pour les moins de 12 ans et 10€ pour les plus de 12 ans. N'hésitez pas à y aller nombreux, c'est pour la bonne cause, c'est dans le cadre de Octobre Rose, donc du côté désert. Juste avant de retrouver le flash d'information d'RFI, Youssoufa Indila avec Dreaming sur WDM.

0: Youssoupha et Indila avec Dreaming. Il est 7h30, tout de suite on retrouve le flash de Radio France Internationale.
1: Julien Coquel-Rohem.
2: Que s'est-il passé à bord du vol 1073 de la compagnie Fly Dubai? Hier matin, la compagnie émirienne suspend ses vols avec Israël, le temps d'enquêter. Après cet incident survenu lors d'un vol qui devait rouler Dubaï à Tel Aviv, une altercation aux origines inconnues dans la cabine de pilotage, un plongeon vertigineux de 5000 mètres de l'appareil qui transportait quelques 174 passagers et des passagers qui auraient fini par maîtriser le copilote du vol qui aurait attaqué le pilote. Avant de faire atterrir l'avion en urgence en Arabie Saoudite, les passagers qui ont pu être rapatriés en Israël en début de soirée, l'un d'eux raconte le cauchemar qu'ils ont vécu au micro de RFI.
3: On avait l'impression que l'avion allait s'écraser. On a entendu beaucoup de cris. Environ une minute plus tard, on a vu des passagers sortir du cockpit, couverts de sang et tout. Et là, les rumeurs ont commencé à circuler dans l'avion pour savoir ce qui s'était passé. Et puis on a compris ce qui s'était passé. Le terroriste à bord avait poignardé le pilote. Mais je sais que trois passagers se sont jetés sur le terroriste et l'ont maîtrisé. Et puis il y avait un autre pilote dans l'avion, je crois qu'il était britannique. Il est allé dans le cockpit et il nous a conduit en Arabie Saoudite. Oui, c'est mon fils. Je lui ai dit que c'était le genre d'événement qui n'arrivait qu'une fois tous les 25 ans. Je voulais qu'il reste calme. Nous sommes heureux d'être de retour.
2: Témoignage de passagers au micro de Frédéric Misselin à Tel Aviv. Israël évoque une tentative d'attentat djihadiste au lendemain des avertissements de Benjamin Netanyahou qui évoquait mardi un risque d'attaque avant les élections du 27 octobre en Israël. Le Premier ministre appelle les services de sécurité du pays à se préparer à toute menace potentielle supplémentaire. Une piste qui n'est confirmée pour l'instant ni par l'Arabie Saoudite ni par la compagnie Fly Dubai qui appelle à s'abstenir de toute spéculation prématurée. Donald Trump, qui s'est entretenu avec Benjamin Netanyahou, évoque une histoire incroyable tout en affirmant lui-même que le copilote incriminé peut tout aussi bien être un terroriste qu'un cinglé. Un mot aussi de cette annonce. Entre Londres et Paris, le Royaume-Uni a annoncé hier soir mettre fin à l'accord d'échange de migrants conclu avec la France à l'été 2025. Il prévoyait le renvoi de migrants arrivés illégalement en Angleterre vers la France en échange de l'accueil dans un cadre légal d'autres migrants se trouvant dans l'Hexagone. Des échanges qui n'ont pas atteint la cadence espérée selon Londres. Et en France, une journée décisive aujourd'hui pour le gouvernement. Les marchés financiers vont scruter tout à l'heure l'annonce du projet de budget de l'exécutif. 54 milliards d'euros d'économies annoncées alors que le déficit et la dette publique s'envolent. Tout comme le coût de la dette, les intérêts payés par la France pourraient atteindre cette année les 80 milliards d'euros à eux seuls, Agnieszka Kumor.
4: C'est la remontée du coût de la dette qui est au cœur du débat. Les taux d'intérêt des obligations à 10 ans, celles qui permettent à l'État français d'emprunter sur les marchés, viennent de dépasser le seuil de 4,8%, du jamais vu depuis la crise financière de 2008. Dans ce contexte, auquel s'ajoute un déficit public inédit de 5,4%, la dette publique ne cesse de se creuser. De quoi compliquer l'équation du gouvernement qui cherche des dizaines de milliards d'euros d'économies pour boucler son budget 2027. Il entend notamment diviser par deux le déficit de la sécurité sociale. Par ailleurs, un effort de 5,4 milliards d'euros est demandé aux collectivités locales. Les investisseurs vont scruter de près ces annonces, alors qu'ils commencent à douter de la capacité du gouvernement à réduire son endettement par des réformes structurelles. Ce budget sera à leurs yeux un test de crédibilité.
2: Agnieszka Kumor et la France toujours en proie.

1er octobre 2026, 274e jour de l'année. C'est la journée internationale pour les personnes âgées. Mais également, nous fêtons les Thérèse ainsi que les Ariel, les Rémi. Alors, les Rémi avec un I et les Rémi avec un Y. Bonne fête à vous. Joyeux anniversaire si c'est le vôtre. Et le dicton, les dictons, il y en a deux. À la Saint-Rémi, perdreau, vos perdris. Ou alors, à la Saint-Rémi, la grande chaleur est finie. La grande chaleur, oh, il va faire encore un temps assez lourd. Mais par contre, ça va être très humide. On fera un point météo tout à l'heure à partir de 8h10 avec les prévisions de Météo France. Nous, on continue avec Eminem et Lose Yourself. Bonne matinée sur Radio Lausanne. 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
1: Il est 7h passé de 46 minutes. On va regarder un petit peu les prévisions de Météo France pour cette journée de jeudi, ce premier jour du mois d'octobre, avec bien la vigilance orange sur encore qui est maintenue, enfin orange sur l'Hérault et le Gard. Une anomalie arrive de l'ouest, des averses, pluie et orages durant la matinée sur l'Hérault, l'Aveyron, le Gard et la Lozère. Les averses peuvent déborder sur le nord audois. Sur le Roussillon, on aura même des apparitions du soleil, mais bref. En cours d'après-midi, de nouvelles averses pourront se former entre Lozère, Cévennes, Gard et l'Est Hérault. La tramontane souffle dans l'Aude à 60-70 km/h en rafale, plutôt 40 km/h vers la frontière avec l'Espagne. Le vent souffle faiblement entre l'Hérault, le Gard, l'Aveyron, la Lozère, autour de 20 à 25 km/h en journée. Les températures, elles sont de 16 degrés du côté de Mende, 18 à 19 degrés sur la vallée du Rhône, le Gard, l'Hérault et l'Aude, plutôt 20 degrés dans le secteur de Perpignan, et les maximales vont atteindre 20 degrés à Mende, 22 à 23 degrés entre Avignon et Nîmes, ainsi qu'à Carcassonne, 24 du côté de Montpellier, 7 Lodève, Béziers, Narbonne, et jusqu'à 27 degrés du côté de Perpignan. Voilà pour les prévisions de Météo France. Nous, eh bien, on continue avec la musique, le dernier Mylène Farmer, c'est à qui le tour, et Escobar avec Someone New sur Radio Lodève. Bonne matinée.

Mylène Farmer, c'est à qui le tour sur Radio L'Odève? Vous avez une rentrée littéraire, la rentrée littéraire à la médiathèque Confluence de L'Odève ce samedi 3 octobre à partir de 16h. En lirez-vous en partenariat avec la librairie Un point d'entrée de L'Odève, des conseils pour votre pile à lire. Quelques 461 romans seront publiés entre août et octobre. Comment s'y retrouver entre auteurs attendus, nouvelles voix, pépites à lire absolument. On vous propose de vous mettre en appétit en évoquant quelques-uns des choix de la médiathèque. Alors ça dure environ 2 heures, il y a 30 places, réservation conseillée, c'est gratuit. Hein. Réservation auprès de la médiathèque Confluence de L'Odève au 04 11 95 04 80. Vous avez ce dimanche 4 octobre à partir de 8h30, eh bien, un défilé de voitures anciennes. Ce sera du côté du Poujol-sur-Orbe au pont suspendu à partir de 8h30 avec le départ qui se fera dès 9h30 et un apéritif offert, pas 9h30 à l'apéritif, ce sera pour le repas de midi. C'est organisé par le club des Essieux de Velours. Alors, renseignement et inscription pour le repas, le 06 75 88 64 30. La musique à suivre tout de suite, c'est X Ambassador avec Renegade. Bonne matinée.

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1: Il est 8 heures.
2: Bonjour, bienvenue et merci d'écouter Radio Lodève. Nous sommes le jeudi 1er octobre. Il est 8h tout de suite, le flash local présenté par Damien Saintès. Bonjour Damien.
3: Bonjour Cédric, bonjour à toutes et bonjour à tous. Déchets ménagers, le 5 octobre prochain, 10 communes du Clermontais vont adopter le nouveau mode de collecte amorcé en 2021 à titre expérimental. Ce nouveau schéma de collecte des déchets ménagers déployé par la communauté de communes du Clermontais entre dans sa dernière étape et donc à compter de ce lundi, 10 communes du territoire vont basculer à leur tour vers ce nouveau mode de collecte. Sayras, Clermont-Lérault, Lyosson, Mérifons, Mourez, Octon, Saint-Félix de l'Odèze, Salasque, Valmasque et Villeneuvette. Donc cette phase 3 marque l'achèvement du déploiement sur l'ensemble du territoire intercommunal. Les modalités de collecte évoluent selon le type d'habitat avec deux organisations distinctes concernant les secteurs pavillonnaires, la collecte des ordures ménagères résiduelles, le bac gris c'est tous les 15 jours et pour la collecte des emballages ménagers recyclables, le bac jaune, là aussi tous les 15 jours en alternance avec ce bac gris. La collecte des déchets de cuisine se poursuit une fois par semaine. Pour les cœurs de ville et les écarts, c'est la suppression de la collecte en point de regroupement et la mise en place de points d'apport volontaires pour l'ensemble des flux, les ordures ménagères, l'emballage et le recyclable ainsi que les déchets de cuisine et verre accessible par badge. Les anciens bacs gris et verts devront donc être sortis au point de rassemblement habituel ce lundi 5 octobre afin d'être récupérés par les services de la communauté de communes. Les habitants dans l'incapacité de le faire sont invités à contacter directement le service au 04 67 96 16 27. Semaine d'information sur la santé mentale, c'est à partir de ce lundi jusqu'au 18 octobre prochain, Pays Cœur d'Hérault. Le conseil local de santé mentale du Pays Cœur Hérault coordonne l'édition 2026 des semaines d'information sur la santé mentale qui va donc se dérouler du 5 au 18 octobre. Cette année, la thématique nationale met à l'honneur le lien entre santé mentale et pratique artistique. Point fort de cette édition, la commune de Clermont-Lérault va mettre à disposition la grande salle culturelle de l'espace des Dominicains afin d'accueillir l'exposition collective créée pour respirer du 5 au 8 octobre. Les semaines d'information sur la santé mentale ont pour objectif de favoriser l'information, le dialogue et la rencontre autour des questions de santé mentale. Pour connaître l'ensemble du programme disponible durant ces prochains jours, vous pouvez vous rendre sur le site du CIDEL Pays Cœur d'Hérault. En Clermontais, la communauté de communes organise des ateliers gratuits pour les enfants pour savoir rouler à vélo tout au long de l'année. Les équipes du service jeunesse et sport donnent rendez-vous aux 6-11 ans de son territoire pour des animations savoir rouler à vélo. Alors savoir rouler à vélo, c'est un programme d'État qui permet aux enfants de 6 à 11 ans de bénéficier des apprentissages nécessaires à une réelle autonomie à vélo pour l'entrée au collège. Jusqu'au 16 décembre prochain, de 9h à 12h, la communauté de communes du Clermontais viendra tous les mercredis sur une commune différente. Pour ce mois d'octobre, les rendez-vous le 7 octobre prochain à Nébien sur le parking du tennis, puis le 14 octobre à Canet sur le parking des écoles Les Canailloux. Au programme, apprendre à entretenir son vélo, connaître les bonnes pratiques de conduite de la sécurité routière ou encore parcourir un circuit balisé, c'est entièrement gratuit et sans inscription préalable. Collecte de sang à Montpérou demain. Une collecte de sang est organisée ce vendredi 2 octobre sur la commune. Elle se déroulera dans celle du couvent l'après-midi de 15h jusqu'à 19h. Vous pouvez prendre rendez-vous pour donner votre sang vous rendant directement sur le site internet du don du sang. Encore quelques jours pour le fonds de dotation Cambas-Rojas qui lance un appel à projet pour habiter et travailler en prêt à usage sur la commune de Celles. Le fonds de dotation Cambas-Rojas qui a lancé cet appel à projet pour l'attribution des derniers lots à réhabiliter sur la commune confiée gratuitement pour 35 ans sous la forme d'un prêt à usage. Ils sont destinés à accueillir des foyers souhaitant habiter et travailler à l'année dans la commune. Les candidatures sont couvertes jusqu'au 15 octobre prochain. Les lots sont mis à disposition pour 35 ans, contrepartie aucun loyer ni contribution financière mensuelle n'est demandée. Les lots vont nécessiter toutefois d'importants travaux. Les candidatures doivent donc être déposées exclusivement au moyen d'un formulaire en ligne disponible sur le site internet du fonds de dotation Cambas-Rojas.
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2: De retour sur Radio Lodève, il est 8h passé de 5 minutes. Merci Damien, prochain rendez-vous avec l'info. Ce sera tout à l'heure à partir de 8h30. Vous retrouverez le flash de Radio France Internationale. Bienvenue si vous venez de nous rejoindre en ce premier jour du mois d'octobre. Jeudi 1er octobre 2026. Nous on continue avec Manon Lisa, le petit pêcheur, et Michael Jackson avec Billy. Bonne matinée.

Manon Lisa avec le petit pêcheur à l'instant sur Radio Deva. Vous avez la fête de la châtaigne organisée par l'association Caroux X-Trail de Lamalou-les-Bains. Rendez-vous ce samedi 3 octobre sur le parc du casino de Lamalou-les-Bains de 10h à 23h avec bodega, châtaigne grillée, crêpes, boissons, restauration rapide, activités gratuites toute la journée, animation musicale, structure gonflable, trail pour les enfants de 6-14 ans. Le départ se fera à 16h du parc du casino. Randonnée gourmande, elle, départ de à partir de 10h, une randonnée gourmande qui fait 8 km et ensuite il y aura le trail des castagnes by night de nuit donc toujours samedi 3 octobre à 19h30, là le départ se fera du parc du casino, toujours à 19h30 pour 10 km avec 430 de dénivelés positifs suivi d'une soirée musicale, bodega, grillade avec un DJ. Pour tout renseignement le www.trailducaroux.com ou le 06 70 54 63 21. Juste avant de retrouver dans quelques minutes l'horoscope, le dernier Bruno Mars, On My Soul, sera du Lodel. Bonne matinée.

0: Bruno Mars, On My Soul. Il est 8h15, tout de suite l'horoscope à présenter par Sylvie et Thierry, bonjour.
1: Bonjour à tous, tout de suite votre horoscope de ce 1er octobre. Alors les astres seront-ils généreux avec votre signe aujourd'hui?
2: Bélier, votre énergie atteint sa plénitude et vous avez envie de relever un nouveau défi.
1: Taureau, des concessions sont nécessaires envers votre entourage proche.
2: Gémeaux, Pluton accentue votre impulsivité. Prudence, votre excès de confiance en vous peut être assez mal perçu.
1: Cancer, c'est la grande forme. Rien ne parvient à entamer votre bonne humeur.
2: Les lions, si vos projets financiers rencontraient un obstacle particulier, eh bien armez-vous de patience, ne baissez surtout pas les bras.
1: Vierge, une décision importante pourrait se prendre sans vous. Elle vous semblera peut-être prise un peu trop à la hâte.
2: Balance, vous entrez dans une phase stimulante, mentalement et physiquement.
1: Scorpion, ne laissez pas vos affaires professionnelles ou financières prendre le pas sur vos désirs personnels. C'est le moment de réorganiser vos priorités.
2: Sagittaire, des rivalités peuvent perturber vos plans, mais vous aurez bientôt gain de cause.
1: Capricorne, vous penserez avoir réalisé l'exploit de l'année. Vous serez félicité pour votre réalisation.
2: Verseau, laissez donc la chance vous provoquer dans les affaires.
1: Enfin, poisson, vous parvenez à surmonter certains obstacles grâce à votre détermination. Bonne journée à tous. On se retrouve demain pour un nouvel horoscope. Nous fêterons léger.
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0: Il est 8h passé de 17 minutes, c'était l'horoscope que vous retrouverez bien sûr dès demain matin à partir de 8h, 7h15 et 8h15. Allez, on continue avec Jake et Carla, la recette, et Olivia Rodrigo avec Drop Dead. Bonne matinée.

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Jake et Carla, à l'instant sur Radio-Vidal avec la recette. Vous avez la fête de la SEB de Tarassac ce dimanche 4 octobre. Ça se passera au Bousquet d'Orbe dans la salle Marcel Roux et sur le Parvis avec des stands de... Il y aura le marché de producteurs bio et locaux à partir de 10h. Atelier tout public, tri de semences d'oignons, conférence, il y aura un baletti, stand associatif, marché de producteurs locaux avec et bio avec fromage de chèvre, légumes, fruits, miel, plein, vin, etc. Pizza à l'oignon et buvette et le baletti. Donc pour tout renseignement, n'hésitez pas à vous rapprocher du 06 18 28 94 39 et c'est organisé par la maison de la SEB de Tarassac. Allez, juste avant de retrouver dans quelques minutes le flash d'information des RFI YouTube avec New Year's Day.

0: Bonjour, bienvenue, merci d'écouter Radio Lodève. Il est pile 8h30, tout de suite on retrouve le flash de Radio France Internationale.
1: Julien Coquel-Rohem.
2: Que s'est-il passé à bord du vol 1073 de la compagnie Fly Dubai? Hier matin, la compagnie émirienne suspend ses vols avec Israël, le temps d'enquêter. Après cet incident survenu lors d'un vol qui devait rouler Dubaï à Tel Aviv, une altercation aux origines inconnues dans la cabine de pilotage, un plongeon vertigineux de 5000 mètres de l'appareil qui transportait quelques 174 passagers et des passagers qui auraient fini par maîtriser le copilote du vol qui aurait attaqué le pilote. Avant de faire atterrir l'avion en urgence en Arabie Saoudite, les passagers qui ont pu être rapatriés en Israël en début de soirée, l'un d'eux raconte le cauchemar qu'ils ont vécu au micro de RFI.
3: On avait l'impression que l'avion allait s'écraser. On a entendu beaucoup de cris. Environ une minute plus tard, on a vu des passagers sortir du cockpit, couverts de sang et tout. Et là, les rumeurs ont commencé à circuler dans l'avion pour savoir ce qui s'était passé. Et puis on a compris ce qui s'était passé. Le terroriste à bord avait poignardé le pilote. Mais je sais que trois passagers se sont jetés sur le terroriste et l'ont maîtrisé. Et puis il y avait un autre pilote dans l'avion, je crois qu'il était britannique. Il est allé dans le cockpit et il nous a conduits en Arabie Saoudite. Oui, c'est mon fils. Je lui ai dit que c'était le genre d'événement qui n'arrivait qu'une fois tous les 25 ans. Je voulais qu'il reste calme. Nous sommes heureux d'être de retour.
2: Témoignage de passagers au micro de Frédéric Misselin à Tel Aviv. Israël évoque une tentative d'attentat djihadiste au lendemain des avertissements de Benjamin Netanyahou qui évoquait mardi un risque d'attaque avant les élections du 27 octobre en Israël. Le Premier ministre appelle les services de sécurité du pays à se préparer à toute menace potentielle supplémentaire. Une piste qui n'est confirmée pour l'instant ni par l'Arabie Saoudite ni par la compagnie Fly Dubai qui appelle à s'abstenir de toute spéculation prématurée. Donald Trump, qui s'est entretenu avec Benjamin Netanyahou, évoque une histoire incroyable tout en affirmant lui-même que le copilote incriminé peut tout aussi bien être un terroriste qu'un cinglé. Un mot aussi de cette annonce. Entre Londres et Paris, le Royaume-Uni a annoncé hier soir mettre fin à l'accord d'échange de migrants conclu avec la France à l'été 2025. Il prévoyait le renvoi de migrants arrivés illégalement en Angleterre vers la France. En échange de l'accueil dans un cadre légal d'autres migrants se trouvant dans l'Hexagone, des échanges qui n'ont pas atteint la cadence espérée selon Londres. Et en France, une journée décisive aujourd'hui pour le gouvernement. Les marchés financiers vont scruter tout à l'heure l'annonce du projet de budget de l'exécutif. 54 milliards d'euros d'économies annoncées, alors que le déficit et la dette publique s'envolent, tout comme le coût de la dette. Les intérêts payés par la France pourraient atteindre cette année les 80 milliards d'euros à eux seuls, Agnieszka Kumor.
4: C'est la remontée du coût de la dette qui est au cœur du débat. Les taux d'intérêt des obligations à 10 ans, celles qui permettent à l'État français d'emprunter sur les marchés, viennent de dépasser le seuil de 4,8%, du jamais vu depuis la crise financière de 2008. Dans ce contexte, auquel s'ajoute un déficit public inédit de 5,4%, la dette publique ne cesse de se creuser. De quoi compliquer l'équation du gouvernement qui cherche des dizaines de milliards d'euros d'économies pour boucler son budget 2027. Il entend notamment diviser par deux le déficit de la sécurité sociale. Par ailleurs, un effort de 5,4 milliards d'euros est demandé aux collectivités locales. Les investisseurs vont scruter de près ces annonces, alors qu'ils commencent à douter de la capacité du gouvernement à réduire son endettement par des réformes structurelles. Ce budget sera à leurs yeux un test de crédibilité.
2: Agnieszka Kumor. Et la France toujours en proie par ailleurs à la colère de ses jeunes. Les blocages de lycées vont se poursuivre aujourd'hui, alors que la mobilisation s'est étendue hier à 356 établissements. Des lycéens qui demandent des moyens et des conditions décentes pour étudier. Le gouvernement promet une plateforme de concertation tout en continuant de dénoncer les violences. 119 élèves et personnels blessés, tout comme 83 policiers et gendarmes, selon le bilan d'hier. Le ministère de l'Intérieur fait état de 625 interpellations pour la seule journée de mercredi. Merci d'écouter RFI.
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0: De retour sur Radio Lodève, c'était le flash de Radio France International. Prochain rendez-vous avec l'info, ce sera tout à l'heure à partir de 9h. Vous retrouverez le flash local. Juste avant les réclames, on s'écoute les Folons Blondes avec WhatsApp. Bonne matinée à tous.

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1: Il est 9h.
2: Bonjour, bienvenue et merci d'écouter Radio Lodève. Il est pile 9h. Tout de suite, le flash local présenté par Damien Sintès. Bonjour Damien.
3: Bonjour Cédric, bonjour à toutes et bonjour à tous. Déchets ménagers, le 5 octobre prochain, 10 communes du Clermontais vont adopter le nouveau mode de collecte amorcé en 2021 à titre expérimental. Ce nouveau schéma de collecte des déchets ménagers déployé par la communauté de communes du Clermontais entre dans sa dernière étape et donc à compter de ce lundi, 10 communes du territoire vont basculer à leur tour vers ce nouveau mode de collecte. Sayras, Clermont-Lérault, Liosson, Mérifons, Mourez, Octon, Saint-Félix de l'Odèze, Salasque, Valmasque et Villeneuvette. Donc cette phase 3 marque l'achèvement du déploiement sur l'ensemble du territoire intercommunal. Les modalités de collecte évoluent selon le type d'habitat avec deux organisations distinctes concernant les secteurs pavillonnaires, la collecte des ordures ménagères résiduelles, le bac gris c'est tous les 15 jours et pour la collecte des emballages ménagers recyclables, le bac jaune, là aussi tous les 15 jours en alternance avec ce bac gris. La collecte des déchets de cuisine se poursuit une fois par semaine. Pour les cœurs de ville et les écarts, c'est la suppression de la collecte en point de regroupement et la mise en place de points d'apport volontaires pour l'ensemble des flux, les ordures ménagères, l'emballage et le recyclable ainsi que les déchets de cuisine et verre accessible par badge. Les anciens bacs gris et verts devront donc être sortis au point de rassemblement habituel ce lundi 5 octobre afin d'être récupérés par les services de la communauté de communes. Les habitants dans l'incapacité de le faire sont invités à contacter directement le service au 04 67 96 16 27. Semaine d'information sur la santé mentale, c'est à partir de ce lundi jusqu'au 18 octobre prochain, Pays Cœur d'Hérault. Le conseil local de santé mentale du Pays Cœur Hérault coordonne l'édition 2026 des semaines d'information sur la santé mentale qui va donc se dérouler du 5 au 18 octobre. Cette année, la thématique nationale met à l'honneur le lien entre santé mentale et pratique artistique. Point fort de cette édition, la commune de Clermont-Lérault va mettre à disposition la grande salle culturelle de l'espace des Dominicains afin d'accueillir l'exposition collective créée pour respirer du 5 au 8 octobre. Les semaines d'information sur la santé mentale ont pour objectif de favoriser l'information, le dialogue et la rencontre autour des questions de santé mentale. Pour connaître l'ensemble du programme disponible durant ces prochains jours, vous pouvez vous rendre sur le site du CIDEL Pays Cœur d'Hérault. En Clermontais, la communauté de communes organise des ateliers gratuits pour les enfants pour savoir rouler à vélo tout au long de l'année. Les équipes du service jeunesse et sport donnent rendez-vous aux 6-11 ans de son territoire pour des animations savoir rouler à vélo. Alors savoir rouler à vélo, c'est un programme d'État qui permet aux enfants de 6 à 11 ans de bénéficier des apprentissages nécessaires à une réelle autonomie à vélo pour l'entrée au collège. Jusqu'au 16 décembre prochain, de 9h à 12h, la communauté de communes du Clermontais viendra tous les mercredis sur une commune différente. Pour ce mois d'octobre, les rendez-vous le 7 octobre prochain à Nébien sur le parking du tennis, puis le 14 octobre à Canet sur le parking des écoles Les Canailloux. Au programme, apprendre à entretenir son vélo, connaître les bonnes pratiques de conduite de la sécurité routière ou encore parcourir un circuit balisé, c'est entièrement gratuit et sans inscription préalable. Collecte de sang à Montpérou demain. Une collecte de sang est organisée ce vendredi 2 octobre sur la commune. Elle se déroulera dans celle du couvent l'après-midi de 15h jusqu'à 19h. Vous pouvez prendre rendez-vous pour donner votre sang vous rendant directement sur le site internet du don du sang. Encore quelques jours pour le fonds de dotation Cambas-Rojas qui lance un appel à projet pour habiter et travailler en prêt à usage sur la commune de Selles. Le fonds de dotation Cambas-Rojas qui a lancé cet appel à projet pour l'attribution des derniers lots à réhabiliter sur la commune confiée gratuitement pour 35 ans sous la forme d'un prêt à usage. Ils sont destinés à accueillir des foyers souhaitant habiter et travailler à l'année dans la commune. Les candidatures sont ouvertes jusqu'au 15 octobre prochain. Les lots sont mis à disposition pour 35 ans, en contrepartie aucun loyer ni contribution financière mensuelle n'est demandée. Les lots vont nécessiter toutefois d'importants travaux. Les candidatures doivent donc être déposées exclusivement au moyen d'un formulaire en ligne disponible sur le site internet du fonds de dotation Cambas Rojas.
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2: De retour sur Radio Lodève et merci Damien. Prochain rendez-vous avec l'info, ce sera tout à l'heure à partir de 9h30. Vous retrouverez le flash de Radio France International. Non pour son musique avec Michael Niro, l'horloge tourne et les Strombellas avec Spirit sur Radio Lodève. Bonne matinée à tous.

Merci d'écouter Radio Lodève. Vous avez des visites guidées et commentées. Visite guidée du château fort de Diou qui a été édifié entre le 12e et 17e siècle. Alors, des visites guidées tout au long de l'année. La visite est accompagnée par le propriétaire des lieux. De plus, elle est guidée par un parcours sonore qui diffuse des éléments historiques et architecturaux du monument lors du passage dans 6 stations. Donc, ça dure environ une heure. Pour tout renseignement et réservation, contactez le 07 84 32 90 30. Vous avez des visites guidées et commentées du four à chaud dans la Tour sur Orbe, unique en Occitanie. Venez découvrir cette usine de production de chaux du 19e siècle, récemment restaurée, protégée au titre des monuments historiques. Visite tout au long de l'année, même pour les groupes. Renseignements et inscriptions au 06 30 55 83 14. Et vous avez des visites guidées du village médiéval de Boussag, sur la commune de la Tour sur Orbe, et ses bâtiments inscrits au monument historique tout au long de l'année. Là aussi, pour les inscriptions et les renseignements, contactez le 06 21 71 65 53.

Merci d'écouter Radio Dev, c'était Pierre Demar. Allons par du côté des cinémas de la région, voir les films à l'affiche de ce jeudi 1er octobre 2026. On part tout d'abord du côté des cinémas. L'UTEVA de l'Odev qui propose l'invasion des profanateurs de sépultures en VO, sous-titré à 20h30 ce soir. Histoire de la nuit, interdit aux moins de 12 ans à 18h. Les ensorceleuses 2 à 20h15 en VO, sous-titré. Et les éléphants dans la brume en VO, sous-titré là aussi à 18h. Direction le cinéma Alain René de Clermont-Léraud qui lui vous propose Digger avec Tom Cruise à 16h15. Violence dans les champs à 20h30 ce soir, Histoire de la nuit à 14h et Allah n'est pas obligé à 18h45 et direction Bédarieux avec le cinéma Jean-Claude Carrière de Bédarieux qui vous propose ce jeudi Garance à 14h, Heart of the Beast avec Brad Pitt à 21h ce soir en VO sous-titré, Histoire de la nuit à 14h et 20h30, Justin le Juste à 14h, 18h30, Les Contrebandiers à 20h45, Les Éléphants dans la brume en VO sous-titré à 18h30 et Rose à 18h30 en VO sous-titré. Là aussi, voilà ce que vous attend du côté des cinémas de la région. Nous continuons avec Tonsenai et Dance Monkey sur Radio Dev. Bonne matinée.

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0: Merci d'écouter Radio Dev. Il est 9h30. Tout de suite, on retrouve le flash de Radio France International.
1: Julien Coquel-Rohem.
2: Que s'est-il passé à bord du vol 1073 de la compagnie Fly Dubai? Hier matin, la compagnie émirienne suspend ses vols avec Israël, le temps d'enquêter. Après cet incident survenu lors d'un vol qui devait rouler Dubaï à Tel Aviv, une altercation aux origines inconnues dans la cabine de pilotage, un plongeon vertigineux de 5000 mètres de l'appareil qui transportait quelques 174 passagers et des passagers qui auraient fini par maîtriser le copilote du vol qui aurait attaqué le pilote. Avant de faire atterrir l'avion en urgence en Arabie Saoudite, les passagers qui ont pu être rapatriés en Israël en début de soirée, l'un d'eux raconte le cauchemar qu'ils ont vécu au micro de RFI.
3: On avait l'impression que l'avion allait s'écraser. On a entendu beaucoup de cris. Environ une minute plus tard, on a vu des passagers sortir du cockpit, couverts de sang et tout. Et là, les rumeurs ont commencé à circuler dans l'avion pour savoir ce qui s'était passé. Et puis on a compris ce qui s'était passé. Le terroriste à bord avait poignardé le pilote. Mais je sais que trois passagers se sont jetés sur le terroriste et l'ont maîtrisé. Et puis il y avait un autre pilote dans l'avion, je crois qu'il était britannique. Il est allé dans le cockpit et il nous a conduits en Arabie Saoudite. Oui, c'est mon fils. Je lui ai dit que c'était le genre d'événement qui n'arrivait qu'une fois tous les 25 ans. Je voulais qu'il reste calme. Nous sommes heureux d'être de retour.
2: Témoignage de passager au micro de Frédéric Michelin à Tel Aviv. Israël évoque une tentative d'attentat djihadiste au lendemain des avertissements de Benjamin Netanyahou qui évoquait mardi un risque d'attaque avant les élections du 27 octobre en Israël. Le Premier ministre appelle les services de sécurité du pays à se préparer à toute menace potentielle supplémentaire. Une piste qui n'est confirmée pour l'instant ni par l'Arabie Saoudite ni par la compagnie Fly Dubai qui appelle à s'abstenir de toute spéculation prématurée. Donald Trump, qui s'est entretenu avec Benjamin Netanyahou, évoque une histoire incroyable tout en affirmant lui-même que le copilote incriminé peut tout aussi bien être un terroriste qu'un cinglé. Un mot aussi de cette annonce. Entre Londres et Paris, le Royaume-Uni a annoncé hier soir mettre fin à l'accord d'échange de migrants conclu avec la France à l'été 2020. Il prévoyait le renvoi de migrants arrivés illégalement en Angleterre vers la France en échange de l'accueil dans un cadre légal d'autres migrants se trouvant dans l'Hexagone. Des échanges qui n'ont pas atteint la cadence espérée selon Londres. Et en France, une journée décisive aujourd'hui pour le gouvernement. Les marchés financiers vont scruter tout à l'heure l'annonce du projet de budget de l'exécutif. 54 milliards d'euros d'économies annoncées alors que le déficit et la dette publique s'envolent. Tout comme le coût de la dette, les intérêts payés par la France pourraient atteindre cette année les 80 milliards d'euros à eux seuls, Agnieszka Kumor.
4: C'est la remontée du coût de la dette qui est au cœur du débat. Les taux d'intérêt des obligations à 10 ans, celles qui permettent à l'État français d'emprunter sur les marchés, viennent de dépasser le seuil de 4,8%, du jamais vu depuis la crise financière de 2008. Dans ce contexte, auquel s'ajoute un déficit public inédit de 5,4%, la dette publique ne cesse de se creuser. De quoi compliquer l'équation du gouvernement qui cherche des dizaines de milliards d'euros d'économies pour boucler son budget 2027. Il entend notamment diviser par deux le déficit de la sécurité sociale. Par ailleurs, un effort de 5,4 milliards d'euros est demandé aux collectivités locales. Les investisseurs vont scruter de près ces annonces, alors qu'ils commencent à douter de la capacité du gouvernement à réduire son endettement par des réformes structurelles. Ce budget sera à leurs yeux un test de crédibilité.
2: Agnieszka Kumor. Et la France toujours en proie par ailleurs à la colère de ses jeunes. Les blocages de lycées vont se poursuivre aujourd'hui alors que la mobilisation s'est étendue hier à 356 établissements. Des lycéens qui demandent des moyens et des conditions décentes pour étudier. Le gouvernement promet une plateforme de concertation tout en continuant de dénoncer les violences. 119 élèves et personnels blessés tout comme 83 policiers et gendarmes selon le bilan d'hier. Le ministère de l'Intérieur fait état de 625 interpellations pour la seule journée de mercredi. Merci d'écouter RFI.
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0: De retour sur Radio Lodève, c'était le flash de Radio France International. Prochain rendez-vous avec l'info, eh bien ce sera tout à l'heure à partir de 10h. Vous retrouverez le flash local. Nous continuons avec la musique Olivia Ruiz, Le Sel et Freya Riddings avec Castle. Bonne matinée.

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Merci d'écouter Radio Le Dev. C'était Najwa Belizel avec Je ferme les yeux. Et bien voilà, c'est terminé pour moi. N'oubliez pas, dans quelques minutes à 10h, le flash local présenté par Damien Sentès. À 10h midi, vous serez avec Anne Martinez pour la seconde et dernière partie de matinée. Moi, je vous retrouve dès cet après-midi à partir de 17h. On se quitte avec Texas Inner Smile. Excellente journée à l'écoute de Radio Le Dev, surtout prenez bien soin de vous et de vos proches. À cet après-midi 17h. Ciao, ciao.

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1: Il est 10h.
2: Bonjour Anne, bonjour à toutes et bonjour à tous. Déchets ménagers, le 5 octobre prochain, 10 communes du Clermontais vont adopter le nouveau mode de collecte amorcé en 2021 à titre expérimental. Ce nouveau schéma de collecte des déchets ménagers déployé par la communauté de communes du Clermontais entre dans sa dernière étape. À compter de ce lundi, 10 communes du territoire vont donc basculer à leur tour vers ce nouveau mode de collecte. Saïras, Clermont-l'Hérault, Liosson, Mérifons, Mourez, Octon, Saint-Félix-de-l'Odès, Salasque, Valmasque et Villeneuvette. Cette phase 3 marque donc l'achèvement du déploiement sur l'ensemble du territoire intercommunal. Les modalités de collecte évoluent selon le type d'habitat avec deux organisations distinctes. Les secteurs pavillonnaires avec une collecte des ordures ménagères et résiduelles, le fameux bac gris qui se fera tous les 15 jours. Également tous les 15 jours pour la collecte des emballages ménagers recyclables à travers le bac jaune en alternance donc avec le même bac gris. Enfin la collecte des déchets de cuisine qui se fera toujours une fois par semaine pour les cœurs de ville et écarts. Il y aura la suppression de la collecte en point de regroupement et la mise en place de points d'apport volontaires pour l'ensemble des flux avec les ordures ménagères, emballages recyclables, déchets de cuisine et verre ou encore accessibles par badge donc pour pouvoir faire ces dépôts. Les anciens bacs gris et verts, eux, seront sortis au point de rassemblement habituel ce lundi 5 octobre afin de pouvoir être récupérés par les services de la communauté de communes. Les habitants dans l'incapacité de le faire sont donc invités à contacter directement le service par téléphone au 04 67 96 16 27. Semaine d'information sur la santé mentale, c'est du 5 octobre jusqu'au 18 octobre en Pays Cœur d'Hérault. Le Conseil local de santé mentale du Pays Cœur d'Hérault coordonne l'édition 2026 des semaines d'information sur la santé mentale qui vont se dérouler donc du 5 au 18 octobre dès lundi prochain. Cette année, la thématique nationale met à l'honneur le lien entre santé mentale et pratique artistique. Point fort de cette édition, donc, la commune de Clermont-l'Hérault va mettre à disposition la grande salle culturelle de l'espace des Dominicains afin d'accueillir l'exposition collective intitulée « Créer pour respirer » du 5 au 8 octobre prochain. Les semaines d'information sur la santé mentale ont pour objectif de favoriser l'information, le dialogue et la rencontre autour des questions de santé mentale. Retrouvez le programme complet en vous rendant directement sur le site internet du Pays Cœur d'Hérault. Collecte de sang à Montpérou demain. Une collecte de sang est donc organisée ce vendredi 2 octobre sur la commune. Elle se déroulera dans la salle du couvent l'après-midi de 15h jusqu'à 19h. Et vous pouvez prendre rendez-vous en amont pour donner votre sang demain en vous rendant directement sur le site internet du don du sang. En Clermontais, la communauté de communes organise des ateliers gratuits pour les enfants pour savoir rouler à vélo. Tout au long de l'année, les équipes du service jeunesse et sport donnent rendez-vous aux 6-11 ans pour des animations savoir rouler à vélo. Savoir rouler à vélo, c'est donc un programme d'État qui permet aux enfants de bénéficier des apprentissages nécessaires à une réelle autonomie à vélo pour l'entrée au collège. Et donc jusqu'au 16 décembre prochain, de 9h à 12h, la communauté de communes du Clermontais viendra tous les mercredis sur une commune différente. L'agenda pour ce mois d'octobre, le 7 octobre, vous retrouverez Savoir rouler à vélo à Nébien sur le parking du tennis et puis également le mercredi 14 octobre, cette fois-ci à Canet sur le parking de l'école Les Canailloux au programme Apprendre à entretenir son vélo, encore connaître les bonnes pratiques de conduite et de la sécurité routière ou encore parcourir un circuit balisé. C'est entièrement gratuit sans aucune inscription au préalable. À celle, vous pouvez encore répondre à l'appel à projet pour habiter et travailler en prêt à usage avec le fonds de dotation Cambas Rojas, ce fonds de dotation qui a lancé cet appel à projet pour l'attribution des derniers lots à réhabiliter sur la commune, confiés gratuitement pour 35 ans sous la forme d'un prêt à usage. Ils sont destinés à accueillir des foyers souhaitant habiter et travailler à l'année dans le village. Les candidatures sont ouvertes jusqu'au 15 octobre prochain, des candidatures qui doivent être déposées exclusivement au moyen d'un formulaire en ligne.
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3: Merci Damien, c'était le flash d'information locale et on te retrouve tout à l'heure à 11h. L'actualité ce sera aussi à 10h30 avec le flash d'RFI. On retrouvera à 10h15 la rubrique des petites annonces et tout de suite c'est le point météo.
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3: Vigilance orange sur l'Hérault et le Gard. Une anomalie arrive de l'ouest, des averses, puis orage ce matin sur l'Hérault. On l'a vu, il pleut déjà depuis de nombreuses heures. C'est le même cas sur l'Aveyron, le Gard ou encore la Lozère. Des averses qui pourront déborder sur le sud audois. Sur le Roussillon, on aura même des apparitions du soleil en cours d'après-midi. De nouvelles averses pourront se former entre Lozère, Cévennes, Gard et l'est de l'Hérault. Tramontane, elle souffle jusqu'à 70 km/h en rafale, très peu chez nous pour le vent. Et puis les températures, les minimales de l'ordre de 16 degrés, les maximales vont grimper pour atteindre les 24 degrés. Je vous souhaite à tous de passer une très très bonne matinée à l'écoute de ce programme avec Goldman, les Cardigans à venir côté musique et les petites annonces juste après. Ce sera à 10h15. Bonne matinée.

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1: Voici la rubrique des petites annonces. Kenya, chatte de 6 ans de couleur prédominante grise, blanche et beige sur le ventre, avec les yeux verts, craintive, pucée et stérilisée, s'est échappée mi-août de son sac de transport dans un camping-car en panne sur l'autoroute A75 dans le sens sud-nord, juste à hauteur du panneau sortie Lodève. Si vous l'apercevez, prenez contact avec l'association Tifilou de Lodève ou les chats du Clermontais ou avec les vétérinaires de Lodève qui sont au courant de cette disparition. Vous pouvez aussi joindre son propriétaire au 06 07 53 39 41. Vent piano électrique marque Roland RP 101 avec deux jacks et deux pédales incorporées pour 400 euros. Laissez message sur le 07 71 74 13 53. Personne sérieuse de 78 ans recherche un appartement F2 au premier étage au rez-de-chaussée sur les secteurs de Lodève, Bédarieux, Pollan, Pézenas, Gignac, Clermont-Lérault. Prix maximum du loyer 600 euros. 06 19 48 49 26. Vend 6 chaises en chêne de salle à manger pour 150 euros et un ventilateur à pied à 15 euros. Le tout au 06 26 16 01 33. On recherche et achète des poupées Tchouki en bon état de la marque GG des années 60-70. 06 14 54 80 04. Vend une moto Kawasaki 1000 cm cube, contrôle technique OK, 19 000 km avec pneus neufs et poignées chauffante, 7 500 euros, 06 80 32 19 28. Vend un vélo pliable pour femmes pour 60 euros, 06 62 66 90 44. À vendre une bâche de piscine d'hiver, 8 m60 sur 4 m55 pour 250 euros. Vend horloge ancienne en bois plein, 200 euros. Un évier de cuisine en résine, 50 euros. Un radiateur à bain d'huile à 30 euros. Le tout, c'est à Bellarga et c'est au 06 26 16 01 33. Voilà pour la rubrique des petites annonces. Un seul numéro pour passer vos petites annonces. Pour obtenir un renseignement sur les annonces diffusées, c'est le 04 67 44 27 34. Vos annonces, vous pouvez également nous les envoyer par mail à radiolodève@orange.fr. La rubrique des petites annonces, vous la retrouverez cet après-midi à 17h15 avec Cédric.
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Bom Bom Bom avec Camilla Cabello et El Sheeran sur Radio Lodève. Le centre social Mescladis, qui est ouvert depuis le 17 septembre dernier, propose un jeudi sur deux de 10h à 11h30 un nouvel atelier de soutien qui concerne essentiellement les femmes atteintes d'un cancer, notamment le cancer du sein qui traverse la maladie ou viennent de terminer leurs soins. Cet atelier animé par Chantal Orange est basé sur le chant, une discipline approuvée, reconnue et mise en place le plus souvent dans des services d'oncologie. Le chant ne remplace évidemment pas les traitements, il accompagne tout simplement le parcours de soi. Un atelier qui est né d'une expérience personnelle de Chantal Orange qui anime l'atelier, une période de cancer qu'elle a aussi traversée et qui le chant qui lui a permis donc de traverser différentes émotions, et le chant est devenu un besoin vital et encouragé par son oncologue. Donc du coup elle a continué et elle a mis en place cet atelier. Elle avait d'ailleurs animé à Gignac une chorale nommée Arc-en-Ciel, et c'est cet atelier chant qu'elle anime maintenant pour les femmes atteintes de cancer. C'est un jeudi sur deux plus précisément, et c'est ce jeudi 1er octobre, ça a démarré donc à 10h. Donc si vous souhaitez obtenir des renseignements, vous êtes dans le cas de Chantal Orange, le chant peut vous aider pour traverser cette période de cancer. Vous devez vous inscrire et vous pourrez obtenir des informations en appelant le Mescladis au 04 34 22 67 37. Les prochaines séances auront lieu le 15 et le 29 octobre. C'est Slimane que je vous propose d'écouter tout de suite avec Viens, on s'aime. Et juste après, vous retrouverez les informations, le flash d'RFI.

0: Toujours à l'écoute de Radio Lodève, il est 10h30 et je vous propose de retrouver le flash de Radio France Internationale.
1: Julien Coquel-Rohem.
2: Que s'est-il passé à bord du vol 1073 de la compagnie Fly Dubai? Hier matin, la compagnie émirienne suspend ses vols avec Israël, le temps d'enquêter. Après cet incident survenu lors d'un vol qui devait rouler Dubaï à Tel Aviv, une altercation aux origines inconnues dans la cabine de pilotage, un plongeon vertigineux de 5000 mètres de l'appareil qui transportait quelques 174 passagers et des passagers qui auraient fini par maîtriser le copilote du vol qui aurait attaqué le pilote. Avant de faire atterrir l'avion en urgence en Arabie Saoudite, les passagers qui ont pu être rapatriés en Israël en début de soirée, l'un d'eux raconte le cauchemar qu'ils ont vécu au micro de RFI.
3: On avait l'impression que l'avion allait s'écraser. On a entendu beaucoup de cris. Environ une minute plus tard, on a vu des passagers sortir du cockpit, couverts de sang et tout. Et là, les rumeurs ont commencé à circuler dans l'avion pour savoir ce qui s'était passé. Et puis on a compris ce qui s'était passé. Le terroriste à bord avait poignardé le pilote. Mais je sais que trois passagers se sont jetés sur le terroriste et l'ont maîtrisé. Et puis il y avait un autre pilote dans l'avion, je crois qu'il était britannique. Il est allé dans le cockpit et il nous a conduits en Arabie Saoudite. Oui, c'est mon fils. Je lui ai dit que c'était le genre d'événement qui n'arrivait qu'une fois tous les 25 ans. Je voulais qu'il reste calme. Nous sommes heureux d'être de retour.
2: Témoignage de passager au micro de Frédéric Misselin à Tel Aviv. Israël évoque une tentative d'attentat djihadiste au lendemain des avertissements de Benjamin Netanyahou qui évoquait mardi un risque d'attaque avant les élections du 27 octobre en Israël. Le Premier ministre appelle les services de sécurité du pays à se préparer à toute menace potentielle supplémentaire. Une piste qui n'est confirmée pour l'instant ni par l'Arabie Saoudite ni par la compagnie Fly Dubai qui appelle à s'abstenir de toute spéculation prématurée. Donald Trump, qui s'est entretenu avec Benjamin Netanyahou, évoque une histoire incroyable tout en affirmant lui-même que le copilote incriminé peut tout aussi bien être un terroriste qu'un cinglé. Aux États-Unis, justement, l'attente pour Christa Pike, condamnée à mort depuis 31 ans et qui pourrait devenir, dans les prochaines heures, la première femme exécutée dans le pays. Depuis 2023, la Cour suprême a donné cette nuit son feu vert à l'exécution suspendue plus tôt dans la journée par une cour d'appel fédérale. La défense de Christa Pike appelle toujours à prendre en compte les violences sexuelles qu'elle avait subies dans son enfance avant d'assassiner une camarade de classe à l'âge de 18 ans. L'un de ses avocats dit désormais s'attendre à sa mise à mort d'un moment à l'autre. Est-ce le début de la fin du Brexit? 10 ans après le référendum de 2016 qui avait acté la sortie du Royaume-Uni de l'Union européenne, et alors que les sondages, une majorité d'électeurs regrette aujourd'hui ce choix, le Premier ministre travailliste Andy Burnham a relancé hier l'idée d'un possible retour dans l'UE. Welcome back, lui a même lancé en réponse le président français Emmanuel Macron. Rien n'est encore fait pour l'instant, mais Sidonie Gaucher, c'est la première fois qu'un chef de gouvernement britannique évoque cette hypothèse.
0: 10 ans après le référendum qui a brisé le pays, Andy Burnham estime qu'il y a plusieurs options.
4: On peut garder le statu quo si l'on estime que c'est la bonne voie à suivre. On peut examiner les propos de George Osborne ou l'idée des libéraux démocrates concernant le marché unique. On peut aussi opter pour une rupture totale. Des options, il y en a, et on doit peser le pour et le contre de chaque scénario. Ce qui n'est pas acceptable, c'est de laisser cette question en suspens. It's not good enough to leave
0: that question just hanging. Il met les pieds dans le plat, là où aucun gouvernement n'a souhaité s'engager malgré les effets négatifs largement reconnus du Brexit, notamment sur l'économie.
4: Je suis très clair et je le dirai sans détour. Le Brexit a fait plus de mal que de bien. Je pense qu'environ 60% de la population britannique partage cet avis. La question est donc de savoir ce que nous allons faire à ce sujet.
0: D'ailleurs, de hauts responsables de Downing Street ont pris contact avec des groupes de réflexion et des instituts de sondage pour prendre le pouls de l'opinion publique sur un retour dans le bloc. Une perspective qu'Andy Burnham a dit vouloir voir se concrétiser de son vivant. Sidonie Gaucher, Londres, RFI.
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0: Gaëtan Roussel avec le titre « Tout s'en va ». Ce dimanche 4 octobre, vous pourrez découvrir le hameau des Salses. Le hameau des Salses se dévoile à Saint-Privat. Rendez-vous à 10h30 pour un dimanche du patrimoine, le premier dimanche de chaque mois. Profitez d'un rendez-vous patrimoine en Lodévois et Larzac et ce dimanche, découvrir le hameau des Salses à Saint-Privat. C'est le programme de ce dimanche du patrimoine et en parallèle, l'entrée au musée est fixée à 1 euro. Tarif réduit pour les habitants du territoire. Pour réserver votre balade et cette visite du hameau des Salses, boutique.tourisme-lodévois-larzac.fr 04 67 88 86 44. Samedi au Quélard, vivant, c'est une journée organisée par l'association Kermite en partenariat avec la médiathèque du Quélard, un événement festif autour de la projection du film documentaire de Vincent Versat, Le vivant qui se défend. Des animations de 14h30 jusqu'à minuit. Alors au programme 14h30, sortie nature pour les enfants. 16h, jeu tout public et goûter offert aux enfants. 17h, projection du film Le vivant qui se défend, suivi d'un débat avec le public animé par l'association Kermite. 19h30, 20h30, apéritif offert et repas partagé. 20h30, balade nocturne avec Kermite. C'est organisé par l'association Kermite, je vous l'ai dit, en partenariat avec la médiathèque du Quélard vivant. Samedi 3 octobre, c'est au Quélard. Les inscriptions pour notamment la sortie nature pour les enfants, c'est au 04 99 91 20 58 auprès de l'association Kermite. On retrouve la musique juste après ça.
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Des spectacles pour cette semaine qui vont un spectacle qui va tourner sur le territoire, qui va passer du côté de la Coste vendredi et qui est aussi programmé dans le cadre de Résurgence pour ce soir. Alors c'est Friterie Mon Ami. Friterie Mon Ami, c'est la compagnie Bonjour Désordre qui présente ce spectacle de théâtre de rue, une tentative pour dorer l'espace public, théâtre récit de l'hospitalité. Accueillir, c'est aussi recevoir. Ramène ta plus belle patate lors de cette soirée. Un rituel d'accueil auquel vous êtes conviés dans la plus modeste friterie du monde. Ils sont accueillants, les gens du Nord, bavardage autour des convives, celles et ceux rencontrés autour d'un cornet qui œuvrent pour que nous demeurions ensemble des soleils. Qu'en est-il de l'hospitalité en temps de crise perpétuelle? C'est Friterie Mon Ami. Ce spectacle sera joué sur la place du Terral. Si le temps le permet, c'est ce soir à Soubès, c'est à 19h. C'est organisé en partenariat avec la commune et la bibliothèque de Soubès, l'association Les Belles Histoires de Soubès, dans le cadre des scènes associées en Cœur d'Héros et du réseau En Rue Libre. C'est pour ça que ce spectacle, après la programmation de Résurgence jeudi, ce soir donc à 19h, il partira du côté du Clermontais dans le cadre de la saison du théâtre Le Sillon. Friterie Mon Ami, une tentative pour dorer l'espace public, théâtre récit de l'hospitalité avec la compagnie Bonjour Désordre. Ce sera aussi à Lacoste demain vendredi à 19h30, rendez-vous place de l'église. Ce sera bien sûr en extérieur. Donc pour Soubès, participation libre, et pour Lacoste, 13€ le tarif normal, tarif réduit 10 et 6€. Donc pour Résurgence, pour Soubès, les réservations se font sur www.festival-resurgence.fr, et pour Lacoste, c'est au théâtre Le Sillon sur billetterie-lesillon@cc-clermontais.fr ou au 06 36 01 14 29.

Des stages de prévention pour allier danse, bien-être et lien social avec la mutualité française Occitanie qui vous propose cette activité accessible à tous pour entretenir sa forme physique, favoriser les échanges et renforcer le lien social dans une ambiance conviviale et bienveillante. Seniors, entrez dans la danse puisque ce sont des stages de prévention qui sont destinés aux seniors. Un programme adapté aux plus de 60 ans, rencontres et mouvements partagés, confiance et expression de soi. Dans le programme, on propose aussi jeux dansés et créativité collective, corps, espace et relaxation, valorisation et moments festifs. Les ateliers se déroulent du côté, en ce qui nous concerne, le vendredi jusqu'au 23 octobre. C'est de 9h30 à 11h30 à Nizas et l'après-midi de 14h à 16h à Gignac. Les seniors intéressés doivent s'inscrire. C'est gratuit. C'est au 05 31 48 11 55. Vous pouvez vous inscrire dès maintenant pour pouvoir participer à ces différents ateliers qui sont proposés donc du côté de Gignac ou de Nizas, des ateliers qui sont aussi proposés à Sète, à Boirargues, à Poussan ou encore à Saint-Clément-de-Rivière. Vous avez aussi la possibilité, si vous êtes senior, puisqu'on en parle, de faire un petit voyage avec le CIAS de l'Odève. C'est un voyage, une petite sortie en péniche qui vous est proposée pour demain. Donc ça part du Cap d'Agde pour arriver jusqu'à Boirargues, de voyage en péniche de l'écluse ronde à Roquehaute, du Cap d'Agde à Boirargues, au départ de l'Odève, voyage en péniche avec un repas sur la péniche. Le départ est prévu demain matin à 9h, le retour à 17h au niveau du parc face à la gendarmerie. 60€ la journée, c'est demain, mais il reste encore quelques places, mais vraiment très peu. Ce sont les dernières qui pourront s'inscrire aujourd'hui. C'est au 06 95 10 45 93. C'est proposé par le CIAS, le Centre Intercommunal d'Action Sociale, Foyer des Seniors de l'Odève. Et c'est un voyage en péniche qui s'adresse aux seniors. Ce sont les personnes qui ont au moins 55 ans et plus.

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1: Jeudi de l'histoire, le parcours européen d'un marchand sévenol, François de la Fuye. Dans le cadre des Jeudis de l'histoire, cycle de rencontres d'auteurs et de spécialistes organisés au domaine départemental de Pierre-Vive à Montpellier. Le rendez-vous, c'est pour ce soir à 18h30. Ça s'adresse à tout public, entrée libre et gratuite. Cette rencontre sera animée par Henri Tesserenc, docteur en sciences de l'information. Il a récemment publié un article dans la revue Études et Roltes qui retrace le parcours de François de la Fuye, sévenol d'origine angevine. Il s'initie à Nîmes au commerce textile et après avoir exercé des activités de commissionnaire en Cévennes, il s'installe dans les villes carrefour du commerce international Lyon, puis Gênes où il bifurque vers le négoce des céréales. Retour donc sur ce parcours d'un marchand sévenol, c'est ce soir à l'amphithéâtre du domaine de Pierre-Vive, entrée gratuite. Et puis, sachez que Aleda Guevara, médecin pédiatre cubaine et fille du Che, sera exceptionnellement présente dans l'Hérault. Elle participera à une conférence débat samedi au théâtre de la colonie espagnole à Béziers, puis lundi à 18h à l'espace Jacques Ier d'Aragon à Montpellier, après la projection du film « À l'assaut du ciel ». Cuba ou la solidarité anti-impérialiste. L'entrée est libre pour ces deux rencontres. Aleida Guevara dans l'Hérault, vendredi, samedi 3 octobre et lundi 5 octobre, le samedi à Béziers, le lundi à Montpellier. Dans quelques instants, on retrouve l'information. Ce sera donc à 11h l'actualité locale avec Damien Saintès pour le Flash.

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1: Il est 11h. Il est précisément 11h à l'écoute de Radio Lodève. Voici le flash d'information locale présenté par Damien Saintès. Bonjour Damien.
2: Bonjour Anne, bonjour à toutes et bonjour à tous. Déchets ménagers, le 5 octobre prochain, 10 communes du Clermontais vont adopter le nouveau mode de collecte amorcé en 2021 à titre expérimental. Ce nouveau schéma de collecte des déchets ménagers déployé par la communauté de communes du Clermontais entre dans sa dernière étape. À compter de ce lundi, 10 communes du territoire vont donc basculer à leur tour vers ce nouveau mode de collecte. Sayras, Clermont-Lérault, Liosson, Mérifonce, Mourez, Octon, Saint-Félix-de-l'Odèse, Salasque, Valmasque, Villeneuvette. Cette phase 3 marque donc l'achèvement du déploiement sur l'ensemble du territoire intercommunal. Les modalités de collecte évoluent selon le type d'habitat avec deux organisations distinctes. Les secteurs pavillonnaires avec une collecte des ordures ménagères et résiduelles, le fameux bac gris qui se fera tous les 15 jours. Également tous les 15 jours pour la collecte des emballages ménagers recyclables à travers le bac jaune en alternance donc avec le même bac gris. Enfin la collecte des déchets de cuisine qui se fera toujours une fois par semaine pour les cœurs de ville et écarts. Il y aura la suppression de la collecte en point de regroupement et la mise en place de points d'apport volontaires pour l'ensemble des flux avec les ordures ménagères, emballages recyclables, déchets de cuisine et verre ou encore accessibles par badge donc pour pouvoir faire ces dépôts. Les anciens bacs gris et verts, eux, seront sortis au point de rassemblement habituel ce lundi 5 octobre afin de pouvoir être récupérés par les services de la communauté de communes. Les habitants dans l'incapacité de le faire sont donc invités à contacter directement le service par téléphone au 04 67 96 16 27. Semaine d'information sur la santé mentale, c'est du 5 octobre jusqu'au 18 octobre en Pays Cœur d'Hérault. Le conseil local de santé mentale du Pays Cœur d'Hérault coordonne l'édition 2026 des semaines d'information sur la santé mentale qui vont se dérouler donc du 5 au 18 octobre dès lundi prochain. Cette année, la thématique nationale met à l'honneur le lien entre santé mentale et pratique artistique. Point fort de cette édition, donc, la commune de Clermont-Lérault va mettre à disposition la grande salle culturelle de l'espace des Dominicains afin d'accueillir l'exposition collective intitulée « Créer pour respirer » du 5 au 8 octobre prochain. Les semaines d'information sur la santé mentale ont pour objectif de favoriser l'information, le dialogue et la rencontre autour des questions de santé mentale. Retrouvez le programme complet en vous rendant directement sur le site internet du Pays Cœur d'Hérault. Collecte de sang à Montpérou demain. Une collecte de sang est donc organisée ce vendredi 2 octobre sur la commune. Elle se déroulera dans la salle du couvent l'après-midi de 15h jusqu'à 19h. Et vous pouvez prendre rendez-vous en amont pour donner votre sang demain en vous rendant directement sur le site internet du don du sang. En Clermontais, la communauté de communes organise des ateliers gratuits pour les enfants pour savoir rouler à vélo. Tout au long de l'année, les équipes du service jeunesse et sport donnent rendez-vous aux 6-11 ans pour des animations savoir rouler à vélo. Savoir rouler à vélo, c'est donc un programme d'État qui permet aux enfants de bénéficier des apprentissages nécessaires à une réelle autonomie à vélo pour l'entrée au collège. Et donc jusqu'au 16 décembre prochain, de 9h à 12h, la communauté de communes du Clermontais viendra tous les mercredis sur une commune différente. L'agenda pour ce mois d'octobre, le 7 octobre, vous retrouverez Savoir rouler à vélo à Nébien sur le parking du tennis et puis également le mercredi 14 octobre, cette fois-ci à Canet sur le parking de l'école Les Canailloux, au programme Apprendre à entretenir son vélo ou encore connaître les bonnes pratiques de conduite et de la sécurité routière ou encore parcourir un circuit balisé. C'est entièrement gratuit sans aucune inscription au préalable. À celle, vous pouvez encore répondre à l'appel à projet pour habiter et travailler en prêt à usage avec le fonds de dotation Cambas-Rojas, ce fonds de dotation qui a lancé cet appel à projet pour l'attribution des derniers lots à réhabiliter sur la commune, confiés gratuitement pour 35 ans sous la forme d'un prêt à usage. Ils sont destinés à accueillir des foyers souhaitant habiter et travailler à l'année dans le village. Les candidatures sont ouvertes jusqu'au 15 octobre prochain, des candidatures qui doivent être déposées exclusivement au moyen d'un formulaire en ligne.
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1: 11h au passé de 5 minutes. Merci Damien, c'était le flash d'information locale et on te retrouve avec le sujet info tout à l'heure à midi ou à midi. Tu proposes un sujet sur la semaine bleue à Lodève. Le sujet info c'est midi et 19h tous les jours et puis c'est aussi des sujets que vous pouvez retrouver sur notre site internet. On va enchaîner avec la musique tout de suite. Je vous propose M Pokora avec son titre Tombé et je vous propose propose aussi, juste après, d'écouter Camila Cabello et Stromae. Et à 11h15, nous présenterons le défilé de mode qui est prévu très prochainement sur Bédarieux.

Place au terroir à Jonquière, c'est pour la clôture de la saison et ça va se faire en musique ce samedi 3 octobre au programme de cette soirée de clôture avec l'Office de tourisme Saint-Guilhem-le-Désert, Vallée de l'Hérault et ses places au terroir qui se déroulent tout au long de l'année et surtout concentrées sur l'été. Eh bien, c'est Jonquière qui clôture cette saison avec un concert du duo sur Canap, un marché regroupant vignerons ainsi qu'une offre de restauration variée allant du food truck aux spécialités régionales. L'entrée est libre et gratuite pour tous. Le vignoble local sera à l'honneur. Installé dans le jardin public, le Planol, les vignerons de Jonquière et des alentours proposeront dégustations et échanges autour de leur savoir-faire. 7 domaines seront présents pour faire découvrir les appellations terrasses du Larzac et Pays d'Hérault. Restauration et artisanat, le meilleur du terroir pour accompagner les vins. Plusieurs artisans et restaurateurs proposeront leurs spécialités sur place. Il y aura un marché artisanal, bijoux, gravures sur bois. Rendez-vous à partir de 18h, samedi 3 octobre, au jardin public Le Planol, 2 rue de Montpérou à Jonquière. Entrée libre. Et puis la 55e saison musicale des Amis de Saint-Guilhem continue avec à l'abbaye de Gélonne ce samedi 3 octobre un nouveau concert à 20h30 à Saint-Guilhem-le-Désert, Bach, Père et Fils. C'est l'orchestre de chambre de Toulouse pour une soirée consacrée à l'une des plus grandes familles de la musique européenne, les Bach. Une soirée exceptionnelle où la musique de Bach rencontrera les pierres millénaires de Gélonne. Réservation au 06 73 30 92 07. L'entrée est fixée à 10 euros.

0: Stromae et Camilla Cabello avec Mon Amour. L'association bédaricienne des commerçants va à nouveau organiser un défilé de mode pour le vendredi 9 octobre à la Tuilerie. Défilé de mode qui réunira les commerçants du centre-ville. Sylvie Delassus, la présidente de l'association des commerçants de Bédarieux, au micro de Marie-Hélène Lavastre pour nous présenter ce défilé de mode qui est prévu pour le vendredi, ce vendredi 9 octobre. Et ce sera du côté de la Tuilerie, du côté de Bédarieux. C'est un sujet que je vous propose d'écouter tout de suite sur Radio Lodev.
1: Aujourd'hui, je suis à Bédarieux et nous allons parler de la mode en compagnie de Sylvie Delassus, qui est la présidente de l'ABC, l'Association Bédaricienne du Commerce. Sylvie, un défilé de mode organisé le 9 octobre, salle de la Tuilerie, à 20h30.
2: Oui, voilà. Donc, cette fois-ci, on voudrait faire l'automne, parce que nous avons fait le printemps, l'été, l'hiver. Donc, maintenant, on s'attaque à l'automne. À la demande des clientes, parce qu'elles sont friandes de ce genre de manifestation. Voilà, donc c'est avec plaisir que nous allons proposer nos nouvelles collections à nos clientes.
1: Alors c'est un bel événement, Sylvie, parce que l'année dernière, la Tuilerie était pleine, bien pleine même, il faut le dire. Les mannequins étaient superbes, il y avait de la musique, un présentateur agréable, et je crois que les gens avaient passé une bonne soirée.
2: Oui, tout à fait. Donc cette année, effectivement, nous aurons encore Jean-Michel pour animer cette soirée en compagnie de Transcendance. Donc nous comptons sur elle pour nous faire un beau spectacle.
1: Alors on va dire que Transcendance est une école de danse bédaricienne installée depuis déjà de très très longues années à Bédarieux et qu'elle vous leur avez demandé. Donc elles vont venir, elles feront les intermèdes sur scène.
2: Oui c'est ça, pour nous permettre, pour permettre à nos mannequins de se changer, elles nous feront quelques danses rythmées et moins rythmées. Voilà comme elles ont l'habitude de faire.
1: Alors, comme d'habitude, vous avez su fédérer les commerçants autour de vous. Donc, il y aura plusieurs magasins. Il y aura des magasins de vêtements. On va peut-être les citer. Il n'y en a pas quand même tant que ça. Il y aura une coiffeuse, il y aura une bijoutière, il y aura un marchand de moto. Puis, il y aura aussi la fleuriste. Alors, Sylvie, citez-nous un peu les noms. D'abord, votre magasin, Miss B, tout le monde le connaît.
2: Voilà, ben, Miss B, rue de la République. Ensuite, vous aurez la Trappe Cœur, le Monde de Gaïa, les vêtements rock qui sont aussi, Éclats de Passion qui sont aussi dans la rue de la République. Notre coiffeuse attitrée Tête à Tête Bénédicte et Manon qui sont également rue de la République. Ensuite, nous aurons Rebelle Fleur qui est au pied de la mairie pour faire de très belles compositions florales. Et sans oublier cette année, Philippe de Barthès Moto qui se lance dans ce défi avec nous.
1: Alors on verra, effectivement, on verra des motos sur la scène. Ce sera une nouveauté à la Tuilerie, mais qui ne déplaira pas aux messieurs qui accompagneront les dames.
2: Oui, on espère. On m'a demandé si je voulais faire le spectacle à la Johnny Hallyday, mais on ne va pas en arriver là. Mais bon, voilà, c'est un bon début.
1: Alors l'année dernière, la ressourcerie des Hauts-Cantons avait participé au défilé. Et cette année, ils vont assurer la première partie.
2: Oui, ils vont assurer la première partie. Nous tenons absolument à avoir de la seconde main pour montrer aux Bédariciens qu'on peut trouver tout ce qui est possible et inimaginable à Bédarieux. Sans en parler que c'est quand même une démarche volontaire pour sauver la planète.
1: Tous ces magasins, tous ces magasins de vêtements qui sont magnifiques, il faut bien le dire, il faut venir dans la grande rue à Bédarieux, il faut venir voir les bijoux, il faut venir voir et puis aller chez la coiffeuse aussi. Donc tout ce beau monde va venir sur scène. Il y aura des mannequins.
2: Oui, alors les mannequins, ce sont nos clientes, nos clients, et c'était eux et elles qui nous demandent de reparticiper à cette expérience.
1: Donc en fait des mannequins amateurs, on va le dire comme ça.
2: C'est ça, amateurs, bénévoles, mais pleines de bonne volonté. Et elles font ça avec entrain et sourire et bonne humeur.
1: Et vous, Sylvie, vous avez toujours envie, puisque vous êtes toujours là, présidente de l'ABC, et toujours envie aussi de proposer un peu des innovations, parce qu'un défilé de mode, c'est quand même un peu prestigieux, c'est quand même, il y a de la lumière, il y a de la musique, il y a de la couleur, il y a des belles choses.
2: Oui, alors effectivement, c'est un peu de boulot. Mais je suis bien entourée, donc c'est bien. Et cette année, on a demandé à Joris de nous faire des effets lumineux. Donc nous sommes comme vous dans l'attente et nous espérons que ce nouveau spectacle vous plaira.
1: Alors, on va dire que Joris, c'est le régisseur de la Tuilerie quand même, pour ceux qui nous écoutent un peu loin de Bédarieux, mais qui du coup vont avoir envie de venir sur Bédarieux. Ce spectacle, vous allez le faire payer?
2: Oui, une petite participation pour soutenir l'association des commerçants, l'ABC, qui est de 3 euros.
1: Voilà, c'est quand même abordable. Alors, ça va se passer à 20h30?
2: Voilà, le début du spectacle commencera à 20h30. L'ouverture des portes se fera à 20h15. Et il y aura une petite entracte. Et donc, à ce moment-là, vous aurez une buvette et de la petite restauration.
1: Bon, Sylvie, ça coûte cher de faire un défilé de mode. Il faut quand même organiser, faire venir un animateur, mettre des fleurs, mettre etc. etc. Et là, ça sème aussi. Qui sont vos sponsors?
2: Alors, pour ce spectacle, nous avons le Grand Orbe et la mairie de Bédarieux qui nous ont largement soutenus.
1: Alors, le Grand Orbe, c'est la communauté de communes Grand Orbe, donc qui vous aide pour cette soirée spécifique d'ailleurs.
2: Oui, tout à fait. En compagnie de Transcendance, c'est une association commerçant et sportif et pour entretenir les liens entre associations.
1: Vous êtes toujours motivée, Sylvie, à organiser ce genre de spectacle parce que c'est certainement du boulot?
2: Oui, je suis très motivée parce que j'aime beaucoup le ressenti des gens et les gens, quand ils vous croisent dans la rue, qui vous disent que c'était bien, qu'ils ont passé une super soirée. Et quand est-ce que vous le refaites? Donc, c'est les clients et les gens qu'on croise dans la rue qui nous poussent à en faire d'autres.
1: C'est vrai que c'était une belle soirée et qu'on peut espérer que ce 9 octobre, donc à la Tuilerie, à Bédarieux, à 20h30, il y ait autant de joie et autant de beauté aussi, parce que c'était beau.
2: Oui, bien sûr, ce sera... On finira quand même par quelque chose d'extraordinaire, une création de Rebelles Fleurs. Donc je pense que ce sera gravé dans les mémoires.
1: Vous avez choisi déjà vos vêtements?
2: Oui, dans l'ensemble. Moi, il me manque encore quelques pièces, mais elles doivent arriver d'un jour à l'autre. Donc du coup, j'ai encore quelques essayages à faire.
1: Donc c'est finalement la dernière collection de tous ces magasins, Miss B, Attrape-Cœur, Le Monde de Gaïa, Les Vêtements Rock, Éclat de Passion, Rebelles Fleurs, Tête à Tête Coiffure, qui vont être présentés sur la scène.
2: Oui, tout à fait, c'est les nouvelles collections qui arrivent, qui seront présentées sur scène.
1: Vous êtes prête?
2: Il y a encore quelques finitions. Là, on a une petite répétition lundi, voilà, ça, on va fignoler tout ça.
1: Merci Sylvie. Donc je rappelle, le défilé de mode organisé par l'association bédarricienne du commerce, l'ABC, bien connue à Bédarieux, c'est le 9 octobre à la salle de la Tuilerie à 20h30. La salle est grande, vous pouvez venir nombreux et les commerces bédariciens vont vous présenter le meilleur et puis la nouvelle mode de l'automne avec cette année une attention particulière sur la seconde main avec la ressourcerie des Hauts-Cantons. Merci Sylvie.
2: Merci et on vous attend nombreux à la Tuilerie le vendredi 9 octobre à 20h30.

0: sur les 95
1: à Bédarieux, Lunas, au Bousquet d'Orbe.
2: Voilà pour la présentation de ce défilé de mode à Bédarieux avec l'association des commerçants de Bédarieux. C'est pour le 9 octobre à la Tuilerie à 20h30. All Apologize, c'est avec Nirvana pour continuer. On aura aussi Alain Souchon. Bonne fin de matinée à tous sur Radio Lodève.

0: 20e tirage, un spectacle qui retrace les origines de la Semaine Bleue à Gignac, une histoire hilarante à découvrir, avec une première représentation mardi. La deuxième est prévue pour ce vendredi 2 octobre à 20h, samedi 3 octobre à 15h et 18h, dimanche 4 octobre à 15h, mardi 6 octobre à 20h. Représentation comme chaque année d'une comédie musicale intergénérationnelle dans le cadre de la Semaine nationale des personnes âgées. La Semaine Bleue, c'est proposé par le Mescladis de Gignac, une histoire hilarante donc à découvrir, le 20e tirage. Alors, pour les s'inscrire à ce spectacle, si vous souhaitez aller le voir, il faut vous adresser au Mescladis. Les réservations se font au 04 34 22 67 37. Et ce sont donc des amateurs qui participent à cette pièce de théâtre, Les origines de la Semaine Bleue, le 20e tirage. Ça sera donc présenté au Somnambule de Gignac par le Mescladis de Gignac. La fête des familles, c'est pour ce samedi 3 octobre à partir de 14h avec l'APE de Saint-Maurice-Navacelles, le théâtre dans la forêt avec les matinées mouflées et la médiathèque tiers-lieu de Saint-Maurice-Navacelles. Au programme atelier créatif, gratiféria de vêtements, stand de maquillage, jeux en bois, goûter et apéro-concert avec un groupe de femmes interprètes de chants du monde de Soubès qui viendront clôturer cette journée, la fête des familles qui se déroule samedi de 14h à 19h à la médiathèque tiers-lieu de Saint-Maurice Navacelles. Et puis dimanche, la fête de la Sèbe de Tarassac, c'est à la salle et sur le parvis de la salle Marcel Roux au Bousquet d'Or, c'est pour ce dimanche 4 octobre de 10h à 17h avec un marché de producteurs, stand associatif, des ateliers, restauration, buvette et baletti. Voilà un programme bien complet pour cette fête qui est prévue dimanche de 10h à 17h pour venir fêter l'entrée dans la saison froide avec un oignon doux qui sent bon l'été. Voilà, donc le marché démarrera à 10h, il continuera jusqu'en fin d'après-midi. Et puis l'atelier est tout public, il est à 14h. La conférence, elle aura bien lieu l'après-midi à 15h, cette conférence. C'est proposé par la Maison de la Sèbe de Tarassac et c'est prévu donc pour ce dimanche. Alors la conférence, le temps de retrouver mes notes, la conférence elle est prévue dans le cadre de l'après-midi. Et l'invité qui sera donc présent pour cette conférence, il y aura trois scientifiques du CIRAD qui témoigneront de leurs travaux sur trois oignons doux du Midi, celui de Lézignan, celui des Sèbes et celui de Tarassac. Voilà pour la conférence qui sera animée par ces trois scientifiques du CIRAD. Le baletti à 16h, vente d'oignons sur place, marché de producteurs bio et locaux, des stands associatifs, déambulation musicale avec Carabena en milieu de journée. Voilà une belle fête pour la Sèbe de Tarassac. C'est au Bousquet d'Orbe et c'est pour ce dimanche 4 octobre. Alain Souchon, on va l'écouter dans quelques instants. Ça va très vite. Il est déjà 11h30. Mais là, tout de suite, je vous propose de faire un point avec l'actualité, le flash de Radio France Internationale. Il est précisément donc 11h30. 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Voici le flash d'RFI. Vous écoutez Radio Lodève, il est 11h30 et voici le flash d'RFI.
1: Julien Coquel-Rohem.
2: Que s'est-il passé à bord du vol 1073 de la compagnie Fly Dubai? Hier matin, la compagnie émirienne suspend ses vols avec Israël, le temps d'enquêter. Après cet incident survenu lors d'un vol qui devait rouler Dubaï à Tel Aviv, une altercation aux origines inconnues dans la cabine de pilotage, un plongeon vertigineux de 5000 mètres de l'appareil qui transportait quelques 174 passagers et des passagers qui auraient fini par maîtriser le copilote du vol qui aurait attaqué le pilote. Avant de faire atterrir l'avion en urgence en Arabie Saoudite, les passagers qui ont pu être rapatriés en Israël en début de soirée, l'un d'eux raconte le cauchemar qu'ils ont vécu au micro de RFI.
3: We feel like it's going to fall down. On avait l'impression que l'avion allait s'écraser. On a entendu beaucoup de cris. Environ une minute plus tard, on a vu des passagers sortir du cockpit, couverts de sang et tout. Et là, les rumeurs ont commencé à circuler dans l'avion pour savoir ce qui s'était passé. Et puis on a compris ce qui s'était passé. Le terroriste à bord avait poignardé le pilote. Mais je sais que 3 passagers se sont jetés sur le terroriste et l'ont maîtrisé. Et puis il y avait un autre pilote dans l'avion, je crois qu'il était britannique. Il est allé dans le cockpit et il nous a conduits en Arabie Saoudite. Oui, c'est mon fils. Je lui ai dit que c'était le genre d'événement qui n'arrivait qu'une fois tous les 25 ans. Je voulais qu'il reste calme. Nous sommes heureux d'être de retour.
2: Témoignage de passager au micro de Frédéric Misselin à Tel Aviv. Israël évoque une tentative d'attentat djihadiste au lendemain des avertissements de Benjamin Netanyahou qui évoquait mardi un risque d'attaque avant les élections du 27 octobre en Israël. Le Premier ministre appelle les services de sécurité du pays à se préparer à toute menace potentielle supplémentaire. Une piste qui n'est confirmée pour l'instant ni par l'Arabie Saoudite ni par la compagnie Fly Dubai qui appelle à s'abstenir de toute spéculation prématurée. Donald Trump, qui s'est entretenu avec Benjamin Netanyahou, évoque une histoire incroyable tout en affirmant lui-même que le copilote incriminé peut tout aussi bien être un terroriste qu'un cinglé. Aux États-Unis, justement, l'attente pour Christa Pike, condamnée à mort depuis 31 ans et qui pourrait devenir dans les prochaines heures la première femme exécutée dans le pays. Depuis 2023, la Cour suprême a donné cette nuit son feu vert à l'exécution suspendue plus tôt dans la journée par une cour d'appel fédérale. La défense de Christa Pike appelle toujours à prendre en compte les violences sexuelles qu'elle avait subies dans son enfance avant d'assassiner une camarade de classe à l'âge de 18 ans. L'un de ses avocats dit désormais s'attendre à sa mise à mort d'un moment à l'autre. Est-ce le début de la fin du Brexit? 10 ans après le référendum de 2016 qui avait acté la sortie du Royaume-Uni de l'Union européenne, et alors que les sondages, selon les sondages, une majorité d'électeurs regrette aujourd'hui ce choix, le Premier ministre travailliste Andy Burnham a relancé hier l'idée d'un possible retour dans l'UE. Welcome back, lui a même lancé en réponse le président français Emmanuel Macron. Rien n'est encore fait pour l'instant, mais Sidonie Gaucher, c'est la première fois qu'un chef de gouvernement britannique évoque cette hypothèse.
4: 10 ans après le référendum qui a brisé le pays, Andy Burnham estime qu'il y a plusieurs options.
5: On peut garder le statu quo si l'on estime que c'est la bonne voie à suivre. On peut examiner les propos de George Osborne ou l'idée des libéraux démocrates concernant le marché unique. On peut aussi opter pour une rupture totale. Des options, il y en a, et on doit peser le pour et le contre de chaque scénario. Ce qui n'est pas acceptable, c'est de laisser cette question en suspens. It's not good enough to
4: leave that question just hanging. Il met les pieds dans le plat, là où aucun gouvernement n'a souhaité s'engager, malgré les effets négatifs largement reconnus du Brexit, notamment sur l'économie.
5: Je suis très clair et je le dirai sans détour. Le Brexit a fait plus de mal que de bien. Je pense qu'environ 60% de la population britannique partage cet avis. La question est donc de savoir ce que nous allons faire à ce sujet.
4: D'ailleurs, de hauts responsables de Downing Street ont pris contact avec des groupes de réflexion et des instituts de sondage pour prendre le pouls de l'opinion publique sur un retour dans le bloc. Une perspective qu'Andy Burnham a dit vouloir voir se concrétiser de son vivant. Sidonie Gaucher, Londres, RFI.
2: Merci d'écouter RFI.
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7: Voilà pour le flash de Radio France Internationale. Prochain rendez-vous avec l'info d'RFI, ce sera à 12h30. On retrouvera, comme tous les jours, le journal. À part l'âge, la sortie de résidence pour une lecture théâtralisée en sortie de résidence de l'autrice Anca Bene. Elle est comédienne, metteuse en scène, autrice. Elle est roumaine. Elle vit en France et elle a travaillé pendant un mois sur 2 fois 15 jours en résidence à Parlage, au théâtre dans la forêt. Un livre qui est paru, La nuit, je rêverai de soleil, paru aux éditions L'Espace d'un instant. C'est la maison d'édition qui est située à Parlage. Eh bien, elle a été notre invitée cette semaine dans le MAG pour nous présenter, nous faire une petite lecture de ce livre. Mais elle a été en résidence pour préparer son nouveau nouveau projet. Nous sommes heureux, c'est le principal, il devrait s'appeler comme ça. Et c'est de ce travail-là que la lecture théâtralisée est tirée. Elle sera présentée ce vendredi 2 octobre à 19h à l'atelier Arasat, impasse Arasat à Lodève, proposé par le Théâtre dans la Forêt en partenariat avec la Maison d'Europe et d'Orient. Libre participation aux frais. Réservation au 07 83 88 31 39. Un rendez-vous à ne pas manquer. Et puis on vous propose un marché aux livres à Gignac sur l'Esplanade. C'est dimanche 4 octobre, ce dimanche de 9h à 17h.

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Découverte musicale, aujourd'hui c'est Duo sur Canap. En couple depuis des années, les deux musiciens Eric Brédard et Audrey Maharek ont eu envie en 2018 de monter un répertoire de chansons particulièrement éclectique. L'idée était de créer des versions totalement acoustiques de chansons en tout genre qui, d'une manière ou d'une autre, ont ponctué la vie et leur parcours. Il en émerge une proposition de chansons allant des années 1920 à nos jours. Entre standards de jazz, chansons françaises à texte, reggae ou pop-rock, le duo invite au voyage à travers les époques, aux couleurs d'air et de refrains qui nous accompagnent ou qui habitent notre inconscient collectif. Duo sur Canap nourrit désormais son récital de quelques compositions originales qu'il dévoile en live au fil de l'eau. Eric Brédard, piano-voix, Audrey Maharek, voix-percussion. Audrey Maharek, bercée par la tradition musicale judéo-arabe, elle a commencé par l'apprentissage classique du piano, puis a chanté en s'accompagnant. Formée par la suite en chant classique et jazz, elle reste fervente des musiques et chansons de tous horizons. Également musicothérapeute, psychologue, clinicienne et formatrice, elle a œuvré plus de 10 ans au sein de Trio Vocal a Cappella. Elle co-crée alors le groupe Duo sur Canap, s'investissant tant dans le travail de réarrangement de reprise que dans la création de compositions originales. Depuis 2023, elle prête avec engagement ses textes et sa voix au projet électro-expérimental From the Room. Et puis un mot sur Eric Brédard, titulaire d'une licence de musicologie. Eric Brédard est un pianiste inspiré et curieux qui a forgé son jeu à travers le chant, le cirque, les musiques classiques et ethniques. Nourri de toutes ses influences, il compose des partitions de films muets qu'il interprète en direct. Professeur de piano et animateur de classe d'ensemble depuis plus de 30 ans en école de musique, il enseigne avec passion. Après avoir participé à de nombreux projets jazz fusion, il s'implique également dans la coécriture des arrangements et compositions du duo sur Canap. Le duo sur Canap en découverte musicale que l'on va écouter ici avec une reprise d'Erita Mitsuko, Les histoires d'A, duo sur Canap.

0: Le duo sur Canap, notre découverte musicale. Aujourd'hui, duo sur Canap, on le disait tout à l'heure, qui sera le 3 octobre à Jonquière pour animer la dernière place au terroir proposée par l'Office de Tourisme Saint-Guilhem-le-Désert, Vallée de l'Hérault. Le concert aura lieu en soirée dans le cadre de cette place au terroir, cette soirée autour du vin et du marché artisanal qui est proposé à Jonquière à partir de 18h et ce sera gratuit. Une soirée à la découverte des chauves-souris sur la commune du Bosc. Le CPIE des Causses méridionaux et la commune proposent une soirée gratuite à la découverte des chauves-souris. C'est pour ce samedi 3 octobre à partir de 17h30 à la salle Capello du Bosc. Les chauves-souris jouent un rôle essentiel pour l'environnement et sont indispensables pour le bon équilibre des écosystèmes. La commune du Bosc héberge de nombreuses chauves-souris. Lors de la soirée, présentation de façon interactive en salle les chauves-souris, leur morphologie, leur habitude, comment reconnaître les espèces, leur rôle dans la nature avec différents outils pédagogiques. Un temps de pause permettra ensuite au groupe d'échanger avant une sortie d'observation nocturne d'une heure à 19h30 pour écouter et observer les chauves-souris grâce à des détecteurs à ultrasons. Cette soirée est une occasion de découvrir ces animaux nocturnes encore méconnus dans leur environnement et de déconstruire les idées reçues. Ça s'adresse à tous à partir de 9 ans. C'est gratuit sur inscription auprès de la mairie du Bosc au 04 67 44 70 47 ou du CPIE-cosse.org. Ce rendez-vous est limité à 20 personnes.
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L'illustre théâtre de Pézenas vous propose Love Inclusive de Sandrine Alexis. Ce spectacle sera proposé ce soir à 21h à l'illustre théâtre de Pézenas. Préparez-vous à décoller pour un voyage aussi drôle que touchant entre confidences déjantées, performances vocales inattendues et vérités qui font mouche. Love Inclusive de Sandrine Alexis, c'est ce soir. Tarif 22€, tarif réduit 18€. Et puis dimanche à 15h, le 4 octobre, Plagiat par la compagnie de Sazap. Depuis la publication de son premier roman, couronné par le prix Goncourt, Alexandre jouit d'une réputation d'auteur à succès. On l'attend au ministère de la Culture pour lui remettre la croix de chevalier des arts et des lettres. C'est alors qu'il reçoit la visite inattendue d'une femme qui pourrait remettre en cause sa réussite. Tarif 12€, tarif réduit 10 et 6€ pour les moins de 10 ans. C'est à l'illustre théâtre. Deux rendez-vous pour cette semaine, ce soir et dimanche. C'est les réservations auprès du 04 67 98 09 91 ou par internet www.illustretheatre.fr. L'illustre théâtre est bien sûr à Pézenas. Dans quelques instants, le sujet info, juste après Claudio Capéo.

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1: Il est midi. Précisément midi sur Radio Lodève, le sujet info tout de suite pour présenter la semaine bleue à Lodève, semaine destinée aux personnes âgées. Ce sujet vous est proposé par Damien Saintès.
2: Bonjour à toutes et bonjour à tous. Dès ce lundi 5 octobre et toute la semaine, le centre socio-culturel Luteva propose avec ses différents partenaires toute une série d'animations dans le cadre de la semaine bleue pour le public senior. Avant de retrouver Mathieu Chibaudel et Arthur Clos du centre socio-culturel, on écoute pour débuter l'élu en charge du centre socio-culturel, l'adjointe au maire Nora Aïda. Nora Aïda, bonjour. Alors, adjointe au maire à cette ville de Lodève, vous avez pour délégation ce centre socio-culturel, l'UTEVA, qui organise la semaine bleue à destination des seniors. Ça représente quoi finalement politiquement pour vous, ce temps fort pour le public senior de la ville?
3: Bonjour. Cette action, ce projet sur la semaine bleue, c'est quelque chose de très important pour la municipalité parce que ça fait partie de nos objectifs de valoriser la place des seniors dans la société, de faire en sorte que le lien intergénérationnel soit maintenu et même renforcé, et surtout de lutter contre l'isolement. Donc là, c'est la première année que le centre social porte ce projet, bien sûr en partenariat avec d'autres acteurs qui seront cités plus tard. Mais c'est vraiment une volonté de la municipalité de participer à ce projet et de le faire évoluer. Alors, donc, ce projet, il faut savoir que c'est un projet qui a été construit collectivement, en complémentarité, et que cette proximité avec les différents partenaires est vraiment au service des seniors qui ne sont pas seulement bénéficiaires de ces actions, mais qui sont aussi également acteurs.
2: Parce qu'ils ont participé, ça a été collectif. C'est porté, vous le disiez, cette année entièrement par le centre socio-culturel. On va peut-être voir justement avec le directeur, Mathieu Chibaudel, le centre socio-culturel. Alors, l'année dernière, c'était porté avec l'association Accor. Cette fois-ci, c'est vous qui portez seul cette semaine bleue. Ça veut dire quoi concrètement? Ça veut dire que ça fait partie de votre programme à l'année. C'est vous qui avez dû aller chercher les subventions. Comment ça s'est passé?
4: Ben oui, en fait, c'est exactement ça. Alors non, effectivement, on le porte pas seul. On l'a pensé, nous, et le réinscrire dans, en tout cas, l'inscrire fortement dans la partie projet senior d'un projet plus global, qui est le projet du centre socio-culturel et qui a vocation de mettre en place des actions qui doivent toucher l'entièreté de la population, que ce soit la jeunesse, la famille ou les seniors. Effectivement, l'année dernière, nous avons été contactés par l'association Clic Accor pour être partenaire de cette action, une action forte quand même sur une semaine et qui a beaucoup de sens. Et nous avons décidé de continuer cette action. Donc, il faut rendre aussi, quand même, à honneur à l'association Accor qui a longtemps coordonné cette action, et nous avons voulu la continuer. De fait, cette action a été inscrite effectivement dans la recherche de subventions, dans la réponse à appel à projet, notamment au niveau de la conférence des financeurs et de la prévention de la perte d'autonomie, la CFPPA, la CARSAT, qui aussi nous soutient au travers de la Fédération des centres sociaux, et aussi par le soutien des autorités plus locales, puisque nous avons bien sûr le soutien, comme le disait Madame Aïda, de la mairie pour tout ce qui va être les locaux, la réalisation de cette action, et aussi au niveau communauté de communes, puisque c'est quand même une action qui se travaille aussi avec des intervenants comme le service culturel et patrimoine de la communauté de communes. Quand on parle d'une co-construction collective, moi je pense qu'il faut d'abord citer tous les EHPAD, que ce soit l'Écureuil, la Providence, la Rouvière ou le centre hospitalier de Lodève, le CIAS avec le foyer des seniors, le lycée Joseph Vallot et des lycéens qui s'engagent auprès justement aujourd'hui de la population senior. Moi je pense que quand même en termes de message et de volonté intergénérationnelle, c'est quelque chose d'assez fort. Voilà. Et aussi ne pas oublier que nous avons pu, grâce au diocèse Saint-Fulcrand, avoir accès à la cathédrale pour une de nos actions qui va être un concert dans la cathédrale.
5: Justement, on va annoncer le programme avec Arthur Clos qui va donc nous dévoiler ce programme, puisque finalement c'est sur cette semaine, donc du lundi au vendredi. Alors à part le mercredi, mais sinon chaque jour on aura droit à des animations. Quel est le programme, tout simplement, Arthur?
6: Alors le programme, c'est facile. Le lundi à 14h, donc le lundi 5 octobre, ça sera un concert de violon à la cathédrale, avec différents morceaux de classiques, de musique de film et d'autres petites surprises. Ça sera un concert qui durera à peu près 1h30, qui est gratuit et ouvert à tous, sans inscription. Le mardi 6 octobre, il y aura plusieurs choses. Donc sur inscription au Luteva, il y a à 10h une visite guidée de la savonnerie avec des places limitées. Et à 14h30, la projection du film « La maison de nos rêves » qui sera en avant-première au cinéma Luteva. Donc c'est toujours sur inscription au Luteva, à l'espace Luteva, à ne pas confondre avec le cinéma, qui est juste à côté. Et c'est des inscriptions, mais tout est gratuit. Hein. Toute la semaine, tout est gratuit. Et en plus de ça, ce mardi 6 octobre, il y aura aussi toute la journée des visites gratuites au musée. C'est-à-dire que vous donnez votre nom au Luteva et après, ben, vous pouvez profiter des expositions permanentes du musée si vous avez plus de 55 ans.
5: On l'a dit, le mercredi, pause, et ça reprend jeudi et vendredi.
6: C'est ça, il fallait bien une pause à un moment. Et le jeudi, du coup, comme ça, on aura bien préparé tout le mercredi. Le jeudi 8 octobre, à 13h45, il y a un loto géant. Puis un goûter offert qui se passera à la salle Ramadier, donc à côté de l'espace Luteva. Et c'est sur inscription, mais cette fois-ci pas au Luteva, c'est inscription au foyer des seniors, car c'est Christine du foyer senior qui s'occupera de faire ce loto géant. Et le vendredi 9 octobre, à 13h45, il y aura un grand cabaret à la salle Ramadier, encore une fois, suivi d'un goûter. Et c'est sur inscription, bien sûr.
2: Et pour les réservations, donc pensez à vous rapprocher du centre socio-culturel Luteva qui s'occupe de tout.

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2: Voilà pour le sujet info concernant la semaine bleue à Lodève qui débute lundi, comme vous l'avez entendu, un sujet info que vous pourrez retrouver ce soir à 19h et que vous pouvez retrouver également sur internet, sur le site de Radio Lodève. La semaine bleue, c'est du 5 au 9 octobre, présentation donc de cette semaine bleue à Lodève dans le sujet info, c'est ce que vous venez de suivre. Temper City, c'est pour la musique, Self-Aware, c'est le titre du morceau et on continue encore un petit peu ensemble. Sachez qu'à 12h30, vous retrouverez le journal d'RFI suivi de la chronique 180 secondes de l'actualité culturelle en Occitanie.

Nouveaux horaires pour le point d'accès numérique à l'Odève à la sous-préfecture. Le point d'accès numérique de la sous-préfecture de l'Odève adopte donc de nouveaux horaires du lundi au mercredi de 8h30 à 12h30 et de 14h à 17h. Le vendredi uniquement le matin de 8h30 à 12h30 et c'est fermé le jeudi. Vous pouvez vous présenter avec ou sans rendez-vous. Les prises de rendez-vous assurent toutefois une prise en charge prioritaire avec le médiateur du point numérique. Pour les rendez-vous, par téléphone aux horaires d'ouverture au 04 67 88 34 21.

On peut bénéficier jusqu'à 200 euros pour passer aux couches lavables. Pour vous aider à franchir le pas, le syndicat Centre-Héros finance jusqu'à 50% de votre achat dans la limite de 200 euros pour les couches lavables. Plus saines, plus écologiques et plus économiques, les couches lavables séduisent de plus en plus de familles. Réutilisables pendant plusieurs années, elles permettent de réduire considérablement la quantité de déchets produits par les couches jetables, tout en réalisant des économies sur le long terme. Pour encourager cette pratique, le syndicat Centre-Héros propose une aide financière pouvant atteindre 200 euros, soit jusqu'à 50% du coût d'achat de votre équipement. Un coup de pouce qui permet de franchir plus facilement le pas et de tester une solution durable pour le quotidien de votre enfant. Contrairement aux idées reçues, les couches lavables sont simples d'utilisation et s'adaptent aux besoins des familles. Modernes, confortables et pratiques, elles existent aujourd'hui dans de nombreux modèles conçus pour faciliter leur entretien et leur utilisation au quotidien. Pour toute information, n'hésitez pas à contacter le syndicat Centre-Héros. Le syndicat Centre-Héros et la communauté de communes du Clermontais qui organise aussi une réunion publique à la salle des fêtes de Lieusson, c'est ce soir à 18h30 pour présenter le nouveau système de collecte des déchets qui sera opérationnel à partir du 5 octobre, à partir de lundi prochain, ainsi que pour expliquer l'importance du tri et son influence sur la taxe dédiée.

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À l'occasion de l'année internationale du pastoralisme des Nations Unies, le grand site de France du Cirque de Navacelles, en partenariat avec le théâtre Albared, dans le cadre de sa saison en itinérance, propose une journée consacrée à l'agropastoralisme, ce samedi 3 octobre au Belvédère de Blandas. À travers une exposition et deux spectacles, elle invite à découvrir ceux qui font vivre les paysages du territoire et à mieux comprendre la place de leur activité dans l'identité du grand site de France du Cirque de Navacelles. Alors au programme samedi dès 14h, présentation de l'exposition Portrait d'éleveuse, réalisée à partir de témoignages de 11 femmes qui donnent à voir leur parcours, leur métier et leur attachement au territoire. À 15h, Gardez, un spectacle du théâtre Albared consacré au métier d'éleveur, à la transmission et au lien entre les femmes et les hommes qui gardent les troupeaux et les paysages. La journée se clôturera à 17h avec Cosmogonia, un concert de musique traditionnelle avec accordéon, chant et percussion pour un voyage poétique et rythmé au cœur de la culture occitane. L'agropastoralisme à l'honneur ce samedi 3 octobre au Belvédère de Blandas avec une après-midi d'animation qui sera donc proposée. Avant de retrouver le journal d'RFI prévu à 12h30 suivi de la chronique 180 secondes, l'actualité culturelle en Occitanie, je vous propose d'écouter Adèle Castillon avec Été avec toi, et sachez qu'à 13h dans le MAG, nous parlerons, nous présenterons un atelier de peinture intuitive, de peinture sur à la Tour-sur-Orbe, et nous serons avec Isabelle Fouché-Court qui nous présentera donc cet atelier qui est prévu à la Tour-sur-Orbe. Ce sera dans le MAG à 13h et 19h30 ce soir.

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1: C'est l'heure du journal. Bonjour Olivier Sherman.
2: Bonjour Juan, bonjour à toutes et à tous. Une exécution qui tourne au fiasco aux États-Unis. Dans le Tennessee, Kristen Pike a survécu à deux injections destinées à la mettre à mort. Une correspondance de Vincent Souriau à suivre. En Irak, la page de la coalition internationale se referme. Les dernières forces américaines ont quitté leur base dans le nord du pays. Un autre défi commence, la question du désarmement des factions armées. En Guinée, relax dans l'affaire dite du taxi Kouya-Conakry. Le tribunal estime qu'aucune infraction n'a été commise. Enfin, au Royaume-Uni, Andy Burnham brise le tabou du Brexit. Le Premier ministre travailliste n'exclut plus un retour dans l'Union européenne, marché unique, rapprochement avec Bruxelles ou réadhésion complète. Il veut que toutes les options soient examinées. Stupeur et consternation dans le Tennessee. Après l'exécution manquée de Krista Pike à l'issue d'une bataille judiciaire lancée par ses avocats ces derniers jours, la mise à mort de cette femme de 50 ans a finalement été confirmée hier par la Cour suprême des États-Unis. Krista Pike avait été condamnée à la peine capitale en 96 pour avoir, à l'âge de 18 ans, torturé et tué l'une de ses connaissances. Eh bien, fait rarissime, le protocole mis en place par les services pénitentiaires du Tennessee a échoué. Et Krista Pike, malgré deux injections de barbiturique, a survécu. Vincent Souriau.
3: Ce fiasco s'est déroulé devant témoins puisque des journalistes et des officiels assistaient à la scène depuis une pièce voisine. Dans un premier temps, Krista Pike est apparue allongée, entravée sur un brancard. Puis le protocole de mise à mort par injection a commencé. Une seringue de pentobarbital, un sédatif très puissant censé entraîner un arrêt cardio-respiratoire. Or, les observateurs présents sur place ont distinctement entendu Krista Pike prévenir que son bras la lançait et semblait sur le point d'exploser. Son calvaire a duré près de 2 heures, car même après une deuxième piqûre, elle était encore vivante, prise de spasmes, de râles, puis de ronflements réguliers, jusqu'à ce que la presse soit évacuée. Ses avocats confirment que Krista Pike a fini par recevoir des soins médicaux, mais ils ignorent à ce stade son état de santé. Le gouverneur du Tennessee vient pour sa part de sursoir à l'ensemble des exécutions initialement prévues d'ici à la fin de l'année. Il demande une enquête complète et indépendante. Vincent Souriau, Washington RFI.
2: Que s'est-il vraiment passé à bord du vol 1073 de Fly Dubai? L'appareil devait atterrir à Tel Aviv lorsqu'il a soudainement perdu plus de 5000 mètres d'altitude avant d'être dérouté vers l'Arabie Saoudite. À bord, 187 passagers, en majorité israéliens, tous sont finalement sains et saufs, mais beaucoup de questions restent encore sans réponse. Les autorités israéliennes évoquent une attaque djihadiste, une version qui pour l'instant n'est ni confirmée par les autorités saoudiennes, ni par la compagnie aérienne, ni par les Américains. Les Émirats, de leur côté, enquête sur une possible piste terroriste. La mission internationale contre l'État islamique en Irak a pris fin officiellement ce mercredi. Les dernières forces américaines présentes dans les bases du nord du pays ont quitté le territoire irakien. Pour les autorités, c'était une étape importante pour recouvrer sa souveraineté. Mais il va devoir à présent se concentrer sur les négociations avec les factions armées hors du contrôle de l'État. Marie-Charlotte Roupy.
4: En fin de soirée, sur la place Tahrir de Bagdad, la foule commence à se disperser. Zainab était venue en famille pour célébrer le jour de la souveraineté qu'elle voit comme une opportunité de rassembler la société irakienne.
5: Nous sommes venus de la province de Douanière, spécifiquement pour faire la fête ici. Nous avons acheté des drapeaux irakiens dans l'espoir qu'ils soient le seul brandi. Nous espérons que l'Irak sera uni et indépendante, libéré d'interférences intérieures et extérieures.
4: Un peu plus loin, Abdullah et ses amis, eux aussi, s'attardent. Soutien des factions armées chiites irakiennes, ils célèbrent le départ des forces internationales et particulièrement américaines. Mais ce n'est déjà presque plus le sujet qui l'intéresse.
6: Nous considérions leur présence comme une agression, une attaque contre la résistance irakienne, Gaza et l'Iran. Nous estimons qu'avec le départ des Américains, les décisions deviennent des décisions irakiennes. D'autant plus que nous considérons que toutes les composantes de la résistance ne font qu'un. Et on espère que la victoire sera de notre côté et qu'il n'y aura pas de dépôt des armes à la fin.
4: Le ministre des Affaires étrangères avait annoncé plus tôt qu'une ébauche de plan avait été trouvée pour placer toutes les armes sous le contrôle de l'État. Marie-Charlotte Roupy, Bagdad RFI.
2: Et ce matin, le Premier ministre irakien a fixé au 30 juin 2027 la date butoir pour le désarmement des factions pro-Iran. Emmanuel Macron reçoit aujourd'hui à Paris Javier Milei, le président ultra-libéral de l'Argentine. Plusieurs sujets sont au programme, les Malouines, dont l'Argentine et l'Angleterre se disputent la souveraineté, les minerais critiques ou encore l'accord de libre-échange avec les pays du Mercosur. Welcome back, lui a lancé le président français Emmanuel Macron. Au Royaume-Uni, le premier ministre travailliste Andy Burnham a relancé l'idée d'un retour possible de son pays dans l'Union européenne. Une première pour un chef du gouvernement britannique depuis le Brexit. Si Denis Gaucher.
7: 10 ans après le référendum qui a brisé le pays, Andy Burnham estime qu'il y a plusieurs options.
8: On peut garder le statu quo si l'on estime que c'est la bonne voie à suivre. On peut examiner les propos de George Osborne ou l'idée des libéraux-démocrates concernant le marché unique. On peut aussi opter pour une rupture totale. Des options, il y en a, et on doit peser le pour et le contre de chaque scénario. Ce qui n'est pas acceptable, c'est de laisser cette question en suspens.
9: It's not good enough to leave that question just hanging.
7: Il met les pieds dans le plat, là où aucun gouvernement n'a souhaité s'engager, malgré les effets négatifs largement reconnus du Brexit, notamment sur l'économie.
8: Je suis très clair et je le dirai sans détour. Le Brexit a fait plus de mal que de bien. Je pense qu'environ 60% de la population britannique partage cet avis. La question est donc de savoir ce que nous allons faire à ce sujet.
7: D'ailleurs, de hauts responsables de Downing Street ont pris contact avec des groupes de réflexion et des instituts de sondage pour prendre le pouls de l'opinion publique sur un retour dans le bloc. Une perspective qu'Andy Burnham a dit vouloir voir se concrétiser. De son vivant. Sidonie Gaucher, Londres, RFI.
2: Le mouvement des lycéens continue en France où plusieurs établissements sont bloqués un peu partout dans le pays. La situation devient plus tendue entre lycéens en colère et forces de l'ordre. Le hall d'un lycée de Nantes est actuellement en flammes. En Guinée, le tribunal de première instance de Kaloum dans le quartier politico-administratif de Conakry a relaxé hier Sédouba Souma et Ibrahima Camara poursuivis dans l'affaire dite du taxi Koya Conakry. Le juge a estimé que les faits reprochés ne constituaient pas une infraction. Mokhtar Ba.
10: C'est donc la relaxe pure et simple pour Sédouba Souma et Ibrahima Camara. Les deux hommes étaient poursuivis après une discussion tenue dans un taxi reliant Koya à Conakry, la capitale. Le parquet reprochait notamment à Sédouba Souma d'avoir évoqué une possible période de trouble en Guinée en octobre et novembre prochain, ainsi que la nécessité de faire des provisions. Le procureur Issouf Fofana avait requis un an de prison pour, je cite, « tentative de trouble à l'ordre public » tout en demandant la relaxe de Ibrahima Camara. À l'audience, Sédouba Souma avait rejeté les accusations. « J'ai quitté Koya pour aller voir ma fiancée », avait-il notamment déclaré avant de demander la clémence du tribunal. Le procureur Fofana avait de son côté défendu l'idée que ses propos pouvaient porter, je cite, « atteinte à la tranquillité publique ». Fin de citation. Le tribunal n'a finalement pas suivi ses réquisitions. Dans son verdict, le juge Mamadou Saliou Diallo a considéré que les faits reprochés aux deux prévenus ne constituaient pas une infraction à la loi.

0: Mardi, le capitaine ne s'entraîne pas lors d'une halte en Suède. Pas un refus, juste un travail individuel en salle, tente de justifier le technicien. Mais le malaise semble persister au point que le président de la fédération portugaise débarque au Danemark plus vite que prévu pour essayer de désamorcer la crise. Manifestement, peine perdue, car en conférence de presse ce mercredi, Jorge Jesus laisse entendre qu'il titularisera Gonçalo Ramos à la pointe de l'attaque, l'affront de trop pour le quintuple ballon d'or qui claque la porte en ménageant le suspense sur les raisons précises de son geste et son avenir en sélection. Difficile tout de même de croire qu'il en a un, si lui-même sent qu'il n'y a plus sa place.
1: Et le Portugal affronte donc le Danemark ce soir à Copenhague dans le cadre de la troisième journée de la Ligue des Nations. Tout de suite, priorité santé avec vous, Caroline Paré. Bonjour.
2: Bonjour et un grand merci à vous, Olivier Sherman. Toutes ces infos, vous les retrouvez sur notre site internet RFI.fr, bien évidemment.
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6: Bonjour à tous, nous nous retrouvons aujourd'hui à Cahors pour partir à la découverte de la Fabrique francophone, un lieu hybride qui accueille les imaginaires du monde francophone et qui met en lumière la diversité des expressions culturelles. Nous allons rentrer tout de suite dans le bâtiment pour y rencontrer Cédric Brossard, la personnalité clé du projet de la Fabrique francophone. Suivez-moi. Alors la Fabrique francophone a pris racine et est née grâce à la compagnie ACT que vous avez créée.
7: J'ai monté la compagnie ACT dans le Lot en 2007. Et entre 2007 et 2020, on a vraiment travaillé autour des écritures francophones vivantes, toujours en lien avec des auteurs vivants. J'ai toujours tenu à intégrer les autrices et les auteurs avec qui je travaillais dans l'ensemble du processus de création. Moi, j'ai beaucoup fonctionné sous forme de compagnonnage avec Gustave Akalpo, avec Akimba, avec Giovanni Wansou, notamment, qui sont vraiment des auteurs avec qui on a cheminé pendant un temps, avec des commandes d'écriture, avec des résidences, des actions sur le territoire, etc.
6: La Fabrique francophone répond à quels besoins sur le territoire aujourd'hui ?
7: L'envie, c'était aussi de partir de ce qui existe en se disant, il y a peut-être en fait des endroits à combler. Parce que de la pratique amateur, il y en a, mais en même temps, il n'y a pas vraiment de lieu qui arrive à créer de la rencontre, de la connexion, de la relation entre professionnels et amateurs.
6: Aujourd'hui, vous défendez une vision engagée de la culture.
7: La culture, ça n'est plus juste une notion d'art, ça n'est pas un champ sectoriel comme on le vit beaucoup trop en France, c'est un enjeu de relation, de dignité et d'expression de notre appartenance à l'humanité. Donc la Fabrique francophone est là pour essayer de proposer une autre approche.
6: Pendant 3 ans, chaque troisième week-end de juin, la Fabrique francophone a organisé On dit quoi, une manifestation littéraire et citoyenne à Cahors. Alors pourquoi vous avez eu besoin de créer cette manifestation citoyenne ?
7: Les activités de résidence, faire un club théâtre, se rapprocher des jeunes, faire de l'enregistrement musical, aller rencontrer les personnes les plus précarisées, les personnes qui subissent des déterminismes, qui sont victimes de discrimination, essayer vraiment de travailler sur tous les mécaniques dont j'ai parlé tout à l'heure. En même temps, on s'est rendu compte que tout ça, c'était un travail très souterrain. On essaye de faire venir tout le monde pendant 3 jours. Les artistes, tous les invités étaient logés chez l'habitant. On propose, on va dire, des restitutions, une mise en lumière de ce qui s'est fait.
6: C'est le moment de vitrine.
7: C'est un moment vitrine. Ce que j'ai envie de dire à tous les auditeurs de la région Occitanie, pour moi, la beauté de la France, c'est son immense diversité, à tous les niveaux. Cette diversité culturelle, diversité sociale, voilà.
6: Ce numéro de 180 secondes a été réalisé par Radio Présence Lot pour l'Assemblée régionale des radios associatives dans le cadre d'un partenariat avec la région Occitanie, Pyrénées, Méditerranée.
5: Voilà pour cette chronique 180 secondes sur Radio Lodève, une chronique à retrouver juste après le sujet info ce soir à 19h10. Alors le sujet info pour ce soir, ce sera donc la présentation de la Semaine Bleue qui revient à Lodève à destination du public senior. C'est du 5 au 9 octobre, on en parlera dans le sujet info à 19h. Vous retrouverez cet après-midi la présentation du défilé de mode prévu pour le 9 octobre à Bédarieux avec de l'association bédaricienne des commerçants. C'est un sujet à retrouver à 16h cet après-midi. Le MAG à 13h et 19h30 présentera un atelier de peinture à la Tour sur Orbe. Et ensuite, c'est Cédric Rémy qui vous tiendra compagnie dès 17h ce soir à 22h.

Alors, c'est Dreda Sand Station avec Dreda, l'émission de reggae. Vous savez tout sur les différents rendez-vous qui vous attendent d'aujourd'hui, ce jeudi 1er octobre. Merci d'être resté à l'écoute. Il est l'heure pour moi de vous quitter. Je vous dis à demain 10h pour une toute nouvelle émission. Très très bon après-midi, bon appétit si vous êtes à table et bonne journée à tous. À demain.

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1: Il est 13h sur Radio Lodève, l'heure de retrouver votre magazine. Bonjour à toutes et bonjour à tous, bienvenue sur Radio Lodève pour votre magazine. Et aujourd'hui, nous partons du côté de la Tour-sur-Orbe avec Isabelle Fouché-Court qui a répondu aux questions de Marie-Hélène Lavastre. Isabelle Fouché-Court qui propose des stages de peinture donc à la Tour-sur-Orbe. On écoute cet entretien dans votre magazine.
2: Bonjour, aujourd'hui je suis à la Tour-sur-Orbe. Je suis en compagnie d'Isabelle Fouché-Court qui est une habitante de la Tour et qui va proposer des ateliers de peinture. Isabelle, vous habitez à la Tour depuis déjà bien quelques années, et là vous voulez ouvrir votre activité à d'autres personnes. Vous allez nous expliquer comment et pourquoi. Depuis quand vous habitez la Tour ?
3: Nous habitons la Tour depuis 8 ans, dans un très chouette moulin juste au bord de la rivière. Et là, on est arrivé ici parce qu'on voulait beaucoup d'espace et un grand atelier pour pouvoir accueillir des stagiaires dans le moulin. Aujourd'hui, j'ai envie d'ouvrir un atelier hebdomadaire. Jusqu'à présent, je ne faisais que des stages en France et à l'étranger. Et maintenant, j'ai envie de transmettre cette approche, j'allais dire à mes voisins, mais en fait, en tous les cas, dans Grand Orbe.
2: Alors, on reprend un petit peu au début. Donc, vous êtes installé il y a 8 ans à la Tour-sur-Orbe. Vous habitez le moulin de Mirande, donc au bord de l'Orbe. C'est un fleuve, Isabelle, l'Orbe. Et vous faites de la peinture. Alors, quelle sorte de peinture ?
3: Alors, c'est une peinture qui est en fait pas une peinture technique, dans le sens où on ne va pas apprendre à peindre, mais on va plutôt apprendre à se laisser peindre. Donc, ça s'appelle couramment une peinture intuitive, même s'il y a différentes façons de le pratiquer. Et là, il s'agit en fait d'avoir la liberté de peindre pour soi. Exactement comme on tiendrait un journal ou comme on écrirait des pages du matin, c'est vraiment je peins pour moi et j'apprends à être plus libre, libre de mes croyances, libre de mes dictats esthétiques, pour pouvoir laisser vraiment monter ce qui a envie d'être sur la feuille, en couleur, en forme. Voilà, donc c'est vraiment un apprentissage d'une forme de liberté.
2: Vous appelez ça la peinture intuitive, c'est
3: ouais,
2: ça ?
3: C'est ça. Oui, et parce qu'en fait, c'est assez intéressant, ça développe à la fois la créativité et l'intuition, tout en étant une façon d'explorer aussi son imaginaire. Je dirais que c'est un peu comme, pour l'écrivain, son journal et le roman. Là, nous ne sommes pas sur le problème de l'œuvre, mais sur le problème du journal. Les écrivains écrivent, prennent des notes, racontent, enfin tout ce qui les touche, ça reste assez intime. Et puis ben là, la peinture, c'est la partie journal de l'écrivain. Le roman, c'est autre chose, c'est une construction qui est différente.
2: Isabelle, cette peinture, cette forme de peinture, vous l'avez découverte il y a longtemps ?
3: Oui, il y a très longtemps, je l'ai découverte il y a 30 ans aux États-Unis, où je me suis formée. Pendant 10 ans, j'y suis allée 2 ou 3 fois par an. Et depuis 2000, j'accompagne des personnes dans cette démarche que je trouve assez radicale et qui m'a permis, moi, en fait, d'évoluer beaucoup. Et d'ailleurs, je peins toujours. C'est une pratique, en fait, un peu comme la méditation.
2: Alors, vous proposez déjà des stages donc chez vous, à Mirande, depuis que vous êtes installé, mais vous les proposez à des gens qui habitent l'extérieur, ou bien vous partez aussi en France ou à l'étranger poser vos palettes ?
3: Oui, c'est ça. C'est-à-dire qu'en fait, les stages jusqu'à présent, d'ailleurs, c'était surtout au début l'étranger, mais maintenant, c'était la France et puis l'Angleterre, la Belgique, l'Allemagne. Et puis, le temps passant, j'avais très envie d'accueillir des personnes chez moi, chez nous, puisque c'est aussi un projet avec mon mari. Et c'est pour ça que nous avons acquis ce moulin et dans lequel, à la fois, nous pouvons avoir un atelier de 60 mètres carrés pour accueillir une douzaine de personnes et en même temps, de pouvoir les loger quand il s'agit de faire des stages qui vont de 3 à 6 jours. Jusqu'à présent, je n'avais jamais fait d'hebdomadaire, sauf une exception. Pendant le Covid, comme beaucoup de personnes, ça nous a donné aussi des idées, même si c'était aussi pénible à vivre, c'est que j'ai institué les ateliers du vendredi, mais en Zoom. C'est-à-dire que déjà, tous les vendredis matins depuis 5 ans. Il y a un atelier qui se fait en Zoom et qui permet à des personnes qui viennent de différents endroits assez lointains de se retrouver pour peindre. Et maintenant, mon projet, mon idée, c'est de dire, cette approche-là, j'ai aussi envie de la transmettre, j'allais dire localement, c'est-à-dire dans ce bassin de Grand Orbe que j'admire et dans lequel je me sens très bien. Je me dis, pourquoi ne pas accueillir des personnes qui ont envie d'expérimenter cette approche qui leur permet de jouer avec les couleurs.
2: Alors, qu'est-ce qu'il faut faire pour pouvoir participer à ces ateliers, si tant est que des personnes qui nous écoutent aient envie de venir vous rejoindre ou même pour tenter l'expérience?
3: Alors, évidemment, la meilleure chose à faire, c'est de téléphoner ou de contacter via le site yespainting.com pour pouvoir que nous en discutions, que vous puissiez poser des questions pour en comprendre un peu mieux ce qui se passe. En sachant que ce qui est intéressant de savoir dès le début, c'est qu'il n'y a pas d'enjeu, il n'y a pas de comparaison, il n'y a pas de jugement. C'est comme un laboratoire où vous allez vous connecter à votre monde imaginaire.
2: Vous avez dit tout à l'heure que vous aviez une salle qui fait 60 mètres carrés. Alors qu'est-ce qu'on y trouve dans cette salle? Des pots de peinture, des pinceaux, des toiles?
3: Alors, on passe sur des grandes feuilles de 50-65, ça c'est le minimum de mon point de vue taille. Sinon, on travaille avec de la gouache, mais de la très bonne gouache, avec des très beaux pinceaux qui sont des pinceaux aquarelles, qu'on appelle aussi des mouilleurs. Donc, en fait, c'est très simple la technique, parce qu'en fait, on veut se vraiment focus sur la liberté d'expression. Et pas partir dans des trucs ou des techniques qui vont nous divertir et nous éloigner du cœur du sujet, qui est de dire qu'est-ce qui a envie d'être peint en ce moment et à ce moment-là.
2: Alors Isabelle, là vous êtes l'animatrice, vous êtes la sage-femme qui fait accoucher. Comment vous allez vous comporter?
3: Oui, c'est ça. C'est-à-dire qu'en fait, moi, je vais intervenir. Voilà comment se passe une session. C'est-à-dire, au départ, il y a un enseignement général d'une vingtaine de minutes pour savoir, il y a des points comme ça qui peuvent vous aider à franchir des caps. Et puis après, je vais accompagner chaque personne individuellement, ce qui permet à la fois d'avoir des personnes qui débutent et des personnes qui ont déjà peint depuis longtemps, parce que l'accompagnement est individuel. Et en fait, vous n'aurez pas besoin de moi, sauf lorsque vous vous ennuyez, lorsque vous êtes bloqué, lorsque vous avez envie de détruire votre peinture. À ce moment-là, nous en parlons ensemble pour que je puisse vous aider à rester dans ce flou continu. Parce qu'en fait, quand ça peint, ça se fait tout seul, quoi. C'est très fluide. Et si ça bloque, c'est peut-être parce qu'il y a un élément, par exemple, vous n'aimez pas le noir, ou bien alors vous avez telle forme, mais vous pensez que vous ne savez pas dessiner. Donc c'est en fait de vous aider à passer ces caps de vos jugements sur vous-même, sur votre peinture, pour pouvoir continuer à développer cette approche et développer vos peintures.
2: Donc là, vous proposez des ateliers gratuits, des ateliers, la première séance sera gratuite, donc on va pouvoir venir essayer avec vous. Ça s'appelle les ateliers du vendredi, donc ça se passe à la Tour-sur-Orbe, chez vous, au Moulin de Mirande. Qui sont vos participants? Quel est le profil de vos participants ou participantes?
3: Alors, il faut le dire, comme beaucoup dans le développement personnel, ce sont surtout des femmes, et femmes et hommes sont tout à fait bienvenus. Et puis, je dirais que c'est tout âge, ça va de la trentaine jusqu'à pas d'âge, en fait, d'une certaine façon. Alors, c'est vrai que, alors je parle pour les stages, parce que pour les ateliers hebdomadaires, c'est différent. Mais pour les stages, c'est évident que les personnes qui sont avec des jeunes enfants viennent moins dans des stages. Donc, j'ai plutôt avant les enfants et après les enfants. Mais sinon, c'est tout le monde, tous ceux qui ont envie, à qui ça parle, de ce que j'appellerais de grandir. Et grandir, c'est le titre de mon livre. C'est-à-dire comment je grandis mon espace de liberté en peignant. Et ce sont souvent des personnes qui, quand ils rentrent dans un magasin de matériel de dessin ou de peinture, ne peuvent pas résister aux couleurs, aux matières, aux outils. Voilà. Et puis après ça, cette penchant-là, ils l'utilisent pour faire un travail intérieur.
2: Vous avez écrit des livres là-dessus?
3: Oui, j'ai écrit un livre qui s'appelle Grandir et qui est en fait la liberté. Comment devenir libre, le pinceau à la main.
2: Qui ça peut attirer, ce genre de peinture? Des gens qui ont un amour du pinceau, de la couleur, des gens qui ont envie d'une expression plus libre?
3: Oui, je pense. Alors déjà, il faut dire qu'on n'a pas besoin de savoir peindre ou d'avoir déjà peint pour faire ça. Moi, l'idée d'une, l'exemple d'une personne qui ne savait absolument pas peindre, qui pensait même qu'elle pourrait jamais le faire, et maintenant elle est accro au fait de peindre, parce qu'elle y trouve l'idée que je suis dans les couleurs et dans les formes, je me sens bien, je respire. Donc vraiment, ce sont des personnes qui à la fois aiment ça, c'est-à-dire ont envie de ça, ont envie mais n'osent pas, et puis qui en même temps se disent eh bien j'ai envie d'être aussi plus créative, plus libre, pas envie de juste copier des images ailleurs ou etc, mais de faire ce que moi j'ai envie de faire, parce que c'est ça en fait, hein, c'est vraiment ce que vous avez envie de faire.
2: Alors là on parle d'ateliers, donc les ateliers du vendredi, puisque ça aura lieu le vendredi. Vous avez aussi parlé de stages, mais c'est pas la même chose, les stages durent plus longtemps.
3: Oui, les stages durent au moins 3 jours, parce que c'est une façon de s'immerger vraiment dans le processus. Et même souvent, je les fais commencer la veille au soir, parce que d'avoir peint 1 heure la veille au soir, le lendemain, ils sont prêts pour l'aventure. Donc c'était jusqu'à présent ce que j'aimais faire. Mais maintenant que je me suis stabilisée, je vais dire que je voyage moins pour mon travail qui était aussi dans les entreprises, eh bien, je trouve que je suis prête pour animer des ateliers hebdomadaires.
2: Oui, parce que avant finalement de proposer des ateliers en liberté, donc chez vous, vous avez beaucoup travaillé dans les entreprises, dans le cadre de leur proposition de formation aux salariés.
3: Oui, alors justement là, dans les entreprises, je travaillais toutes ces dernières années sur un thème qui est être créatif pour innover. Donc c'était vraiment de faire comprendre comment ça fonctionne, la créativité. C'était pas juste d'avoir des outils pour brainstormer. C'était d'abord, et il y a d'ailleurs des outils que je recommande. Par exemple, j'ai évoqué tout à l'heure les pages du matin. Je les fais faire aussi bien en entreprise que dans les ateliers de peinture. Parce que la base est la même, mais en entreprise, je dirais que c'est moins radical.
2: Qu'est-ce que vous espérez? Qu'est-ce que vous y trouvez, vous, dans l'animation? Puisqu'on peut dire comme ça que vous êtes animatrice de ces ateliers.
3: En fait, quand j'étais gamine, je voulais être explorateur pour pouvoir rapporter des choses, aller explorer puis raconter. Là, c'est ce que je fais et c'est ce que j'ai fait, c'est-à-dire que je suis allée explorer aux États-Unis cette approche. Et maintenant, je la trouve tellement formidable pour moi, puisque moi-même, je peins de cette façon-là depuis 30 ans, sans jamais montrer ce que je peins, que du coup, j'ai envie de le partager, parce que c'est vraiment, je trouve, quelque chose d'important. Et je vois bien que les personnes qui viennent et qui reviennent, parce que c'est un peu un processus sur longue durée, eh bien, ils y trouvent leur compte puisqu'ils reviennent.
2: Alors, qu'est-ce qu'on en fait de tous ces papiers? Puisque vous avez dit que vous peignez sur des papiers, qu'est-ce qu'on en fait si on peint tous les vendredis assidûment, ou si on participe à des stages, ou on en fait, je suppose, plusieurs?
3: Eh bien, en fait, on n'en fait rien, on les stocke, si je puis dire. Moi, j'ai toutes mes peintures, elles sont chez moi, et voilà, simplement, de temps en temps, c'est intéressant de les regarder. Moi, je propose aux personnes qui viennent, de temps en temps, quand elles ont déjà peint plusieurs peintures, de les étaler sur... C'est comme un journal, donc, de les étaler sur le sol, dans l'ordre dans lequel elles étaient peintes, et puis les regarder, de se laisser nourrir. C'est très nourrissant, les peintures, quand on les regarde. Et puis, de peut-être avoir tout d'un coup quelque chose qui est... Voilà, qu'il est ce qu'on dit un insight. Ils comprennent quelque chose de ce qu'ils vivent ou de ce que voilà. Mais c'est pas l'objectif, n'est absolument pas d'interpréter les peintures, parce qu'en fait, moi, ce que je dis toujours aux personnes qui viennent, je dis, ça ne va pas vous rendre plus heureux cette approche, mais ça va vous rendre beaucoup plus vivant. C'est-à-dire que c'est vraiment cette espèce de joie organique, parce qu'il y a quelque chose en nous qui a besoin de s'exprimer, et c'est là. Ici, c'est un des moyens, je ne dis pas que c'est le moyen universel, mais pour ceux qui ont ce rapport physique et sensoriel aux couleurs, à la peinture, au pinceau, c'est vraiment un moyen d'expression extrêmement nourrissant.
2: Alors, on va parler pratique. Donc, ces ateliers, ils s'appellent les ateliers du vendredi, donc ils se tiendront tous les vendredis. Après-midi, donc chez vous, à la Tour-sur-Orbe, au Moulin de Mirande, vous avez appelé ça les ateliers de Mirande. Vous l'avez déjà dit, il faut aller sur le site, il faut vous téléphoner.
3: Oui, c'est bien de me téléphoner au 06 12 22 59 18, ou bien aller sur le site qui est www.yespainting.com.
2: Alors, c'est d'anglais, yes, Y-E-S, et painting, P-A-I-N-T-I-N-G. Il faut le préciser quand même.
3: Voilà, il faut le préciser et je vais même vous dire pourquoi c'est en anglais. Parce qu'en fait, au départ, j'avais surtout été formée aux États-Unis, j'avais beaucoup de personnes qui venaient de pays étrangers. Et aussi parce que yes painting, pour moi, ça veut dire je dis oui à moi-même en peignant, je dis oui à ce qui vient.
2: Donc vous proposez des séances et la première séance vous la proposez gratuitement pour que les gens viennent essayer, voient le lieu, voient la façon donc, dont vous proposez ces ateliers.
3: Oui c'est ça, qu'ils puissent tester eux-mêmes s'ils s'y retrouvent, si l'atelier leur va, si mon type d'accompagnement qui est peu interventionniste, hein, il faut le dire, leur convient également. Voilà, et puis il y en a deux qui essayent et ils voient.
2: On vient les mains dans les poches, puisque vous fournissez le matériel.
3: Oui, tout à fait, les mains dans les poches, un tablier éventuellement, mais sinon, rien, tout est fourni.
2: Eh bien, merci Isabelle. Je rappelle Isabelle Fouché-Court, donc vous êtes à La Tour-sur-Orbe et que vous allez proposer les ateliers du vendredi. C'est de la peinture, on peint librement, on joue avec les couleurs, on lâche prise et on laisse la créativité s'exprimer. Peinture intuitive. Merci Isabelle.
3: Eh bien, c'est le jour. Merci vraiment de m'avoir écouté.
1: Merci à toutes et merci à tous. C'était votre magazine sur les ondes de Radio Lodève proposé par Marie-Hélène Lavastre à réécouter ce soir en rediffusion à 19h30 sur nos ondes. Également en podcast sur www.radiolodève.com. Je vous souhaite à toutes et à tous une très belle journée sur les ondes de Radio Lodève.

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1: Il est 14h.

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1: Il est 16h.
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4: Aujourd'hui, je suis à Bédarieux et nous allons parler de la mode en compagnie de Sylvie Delassue, qui est la présidente de l'ABC, l'association bédaricienne du commerce. Sylvie, un défilé de mode organisé le 9 octobre, salle de la Tuilerie, à 20h30.
5: Oui, voilà. Donc cette fois-ci, on voudrait faire l'automne, parce que nous avons fait le printemps, l'été, l'hiver. Donc maintenant, on s'attaque à l'automne. À la demande des clientes, parce qu'elles sont friandes de ce genre de manifestation. Voilà, donc c'est avec plaisir que nous allons proposer nos nouvelles collections à nos clientes.
4: Alors c'est un bel événement, Sylvie, parce que l'année dernière, la Tuilerie était pleine, bien pleine même, il faut le dire. Les mannequins étaient superbes, il y avait de la musique, un présentateur agréable et je crois que les gens avaient passé une bonne soirée.
5: Oui, tout à fait. Donc cette année, effectivement, nous aurons encore Jean-Michel pour animer cette soirée. En compagnie de Transcendance, donc nous comptons sur elle pour nous faire un beau spectacle.
4: Alors on va dire que Transcendance est une école de danse bédaricienne installée depuis déjà de très très longues années à Bédarieux et qu'elle, vous leur avez demandé, donc elles vont venir, elles feront les intermèdes sur scène.
5: Oui, c'est ça, pour nous permettre pour permettre à nos mannequins de se changer, elles nous feront quelques danses rythmées ou et moins rythmées. Voilà comme elles ont l'habitude de faire.
4: Alors, comme d'habitude, vous avez su fédérer les commerçants autour de vous. Donc, il y aura plusieurs magasins. Il y aura des magasins de vêtements. On va peut-être les citer. Il n'y en a pas quand même tant que ça. Il y aura une coiffeuse, il y aura une bijoutière, il y aura un marchand de moto. Puis, il y aura aussi la fleuriste. Alors, Sylvie, citez-nous un peu les noms. D'abord, votre magasin, Miss B, tout le monde le connaît.
5: Voilà, ben Miss B, rue de la République. Ensuite, vous aurez la Trappe Cœur, le Monde de Gaïa, les vêtements rock qui sont aussi, Éclat de Passion qui sont aussi dans la rue de la République. Notre coiffeuse attitrée Tête à Tête Bénédicte et Manon qui sont également rue de la République. Ensuite, nous aurons Rebelle Fleur qui est au pied de la mairie pour faire de très belles compositions florales. Et sans oublier cette année, Philippe de Barthès Moto qui se lance dans ce défi avec nous.
4: Alors on verra, effectivement, on verra des motos sur la scène. Ce sera une nouveauté à la Tuilerie, mais qui ne déplaira pas aux messieurs qui accompagneront les dames.
5: Oui, on espère. On m'a demandé si je voulais faire le spectacle à la Johnny Hallyday, mais on ne va pas en arriver là. Mais bon, voilà, c'est un bon début.
4: Alors l'année dernière, la ressourcerie des Hauts-Cantons avait participé au défilé. Cette année, ils vont assurer la première partie.
5: Oui, ils vont assurer la première partie. Nous tenons absolument à avoir de la seconde main pour montrer aux Bédariciens qu'on peut trouver tout ce qui est possible et inimaginable à Bédarieux. Sans en parler que c'est quand même une démarche volontaire pour sauver la planète.
4: Tous ces magasins, tous ces magasins de vêtements qui sont magnifiques, il faut bien le dire, il faut venir dans la grande rue à Bédarieux, il faut venir voir les bijoux, il faut venir voir et puis aller chez la coiffeuse aussi. Tout ce beau monde va venir sur scène et il y aura des mannequins.
5: Oui, alors les mannequins, ce sont nos clientes, nos clients, et c'était eux et elles qui nous demandent de reparticiper à cette expérience.
4: Donc en fait des mannequins amateurs, on va le dire comme ça.
5: C'est ça, amateurs, bénévoles, mais pleines de bonne volonté. Et elles font ça avec entrain et sourire et bonne humeur.
4: Et vous Sylvie, vous avez toujours envie, puisque vous êtes toujours là présidente de l'ABC, et toujours envie aussi de proposer un peu des innovations, parce qu'un défilé de mode c'est quand même un peu prestigieux, c'est quand même, il y a de la lumière, il y a de la musique, il y a de la couleur, il y a des belles choses.
5: Oui, alors effectivement, c'est un peu de boulot, mais je suis bien entourée, donc c'est bien. Et cette année, on a demandé à Joris de nous faire des effets lumineux. Donc nous sommes comme vous dans l'attente et nous espérons que ce nouveau spectacle vous plaira.
4: Alors, on va dire que Joris, c'est le régisseur de la Tuilerie quand même, pour ceux qui nous écoutent un peu loin de Bédarieux, mais qui du coup vont avoir envie de venir sur Bédarieux. Ce spectacle, vous allez le faire payer?
5: Oui, une petite participation pour soutenir l'association des commerçants, l'ABC, qui est de 3 euros.
4: Voilà, c'est quand même abordable. Alors, ça va se passer à 20h30?
5: Voilà, le début du spectacle commencera à 20h30. L'ouverture des portes se fera à 20h15. Et il y aura une petite entracte. Et donc, à ce moment-là, vous aurez une buvette et de la petite restauration.
4: Bon, Sylvie, ça coûte cher de faire un défilé de mode. Il faut quand même organiser, faire venir un animateur, mettre des fleurs, mettre etc. etc. Là, ça sème aussi. Qui sont vos sponsors?
5: Alors, pour ce spectacle, nous avons le Grand Orbe et la mairie de Bédarieux qui nous ont largement soutenus.
4: Alors, le Grand Orbe, c'est la communauté de communes Grand Orbe, donc qui vous aide pour cette soirée spécifique d'ailleurs.
5: Oui, tout à fait. En compagnie de Transcendance, c'est une association commerçant et sportif et pour entretenir les liens entre associations.
4: Vous êtes toujours motivée, Sylvie, à organiser ce genre de spectacle parce que c'est satanément du boulot.
5: Oui, je suis très motivée parce que j'aime beaucoup le ressenti des gens et les gens quand ils vous croisent dans la rue, qui vous disent que c'était bien, qu'ils ont passé une super soirée. Et quand est-ce que vous le refaites? Donc c'est les clients et les gens qu'on croise dans la rue qui nous poussent à en faire d'autres.
4: C'est vrai que c'était une belle soirée et qu'on peut espérer que ce 9 octobre, donc à la Tuilerie, à Bédarieux, à 20h30, il y ait autant de joie et autant de beauté aussi, parce que c'était beau.
5: Oui, bien sûr, ce sera. On finira quand même par quelque chose d'extraordinaire, une création de Rebelle Fleur. Donc je pense que ce sera gravé dans les mémoires.
4: Vous avez choisi déjà vos vêtements?
5: Oui. Dans l'ensemble, moi, il me manque encore quelques pièces, mais elles doivent arriver d'un jour à l'autre. Donc, du coup, j'ai encore quelques essayages à faire.
4: Donc, c'est finalement la dernière collection de tous ces magasins. Miss B, Attrape-Cœur, Le Monde de Gaïa, Les Vêtements Rock, Éclat de Passion, Rebelle Fleur, Tête à Tête Coiffure, qui vont être présentés sur la scène.
5: Oui, tout à fait. C'est les nouvelles collections qui arrivent, qui seront présentées sur scène.
4: Vous êtes prête?
5: Il y a encore quelques finitions. Là, on a une petite répétition lundi. Voilà. Ça, on va fignoler tout ça.
4: Merci Sylvie. Donc, je rappelle, le défilé de mode organisé par l'association bédarienne du commerce, l'ABC, bien connue à Bédarieux, c'est le 9 octobre à la salle de la Tuilerie à 20h30. La salle est grande, vous pouvez venir nombreux. Et les commerces bédariciens vont vous présenter le meilleur et puis la nouvelle mode de l'automne avec cette année une attention particulière sur la seconde main avec la ressourcerie des Hauts-Cantons. Merci Sylvie.
5: Merci et on vous attend nombreux à la Tuilerie le vendredi 9 octobre à 20h30.
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1: C'est l'heure du journal. Bonjour Olivier Sherman.
2: Bonjour Juan, bonjour à toutes et à tous. Que s'est-il vraiment passé à bord du vol 1073 de Fly Dubai? L'appareil devait atterrir à Tel Aviv lorsqu'il a soudainement perdu plus de 5000 mètres d'altitude avant d'être dérouté vers l'Arabie Saoudite. À bord, 187 passagers, en majorité israéliens, tous sont finalement sains et saufs, mais beaucoup de questions restent encore sans réponse. Les autorités israéliennes évoquent une attaque djihadiste, une version qui pour l'instant n'est ni confirmée par les autorités saoudiennes, ni par la compagnie aérienne, ni par les Américains. Les Émirats, de leur côté, enquêtent sur une possible piste terroriste. Emmanuel Macron reçoit aujourd'hui à Paris Javier Milei, le président ultralibéral de l'Argentine. Plusieurs sujets sont au programme, les Malouines, dont l'Argentine et l'Angleterre se disputent la souveraineté, les minerais critiques ou encore l'accord de libre-échange avec les pays du Mercosur. Welcome back, lui a lancé le président français Emmanuel Macron. Au Royaume-Uni, le premier ministre travailliste Andy Burnham a relancé l'idée d'un retour possible de son pays dans l'Union européenne. Une première pour un chef du gouvernement britannique depuis le Brexit. Si Denis Gaucher.
3: 10 ans après le référendum qui a brisé le pays, Andy Burnham estime qu'il y a plusieurs options.
4: On peut garder le statu quo si l'on estime que c'est la bonne voie à suivre. On peut examiner les propos de George Osborne ou l'idée des libéraux-démocrates concernant le marché unique. On peut aussi opter pour une rupture totale. Des options, il y en a, et on doit peser le pour et le contre de chaque scénario. Ce qui n'est pas acceptable, c'est de laisser cette question en suspens.
5: It's not good enough to leave that question just hanging.
3: Il met les pieds dans le plat, là où aucun gouvernement n'a souhaité s'engager malgré les effets négatifs largement reconnus du Brexit, notamment sur l'économie.
4: Je suis très clair et je le dirai sans détour. Le Brexit a fait plus de mal que de bien. Je pense qu'environ 60% de la population britannique partage cet avis. La question est donc de savoir ce que nous allons faire à ce sujet.
3: D'ailleurs, de hauts responsables de Downing Street ont pris contact avec des groupes de réflexion et des instituts de sondage pour prendre le pouls de l'opinion publique sur un retour dans le bloc. Une perspective qu'Andy Burnham a dit vouloir voir se concrétiser de son vivant. Sidonie Gaucher, Londres, RFI.
2: Le mouvement des lycéens continue en France où plusieurs établissements sont bloqués un peu partout dans le pays. La situation devient plus tendue entre lycéens en colère et forces de l'ordre. Le hall d'un lycée de Nantes est en flammes. En Guinée, le tribunal de première instance de Kaloum dans le quartier politico-administratif de Conakry a relaxé hier Sédouba Souma et Ibrahima Camara poursuivis dans l'affaire dite du taxi Koya Conakry. Le juge a estimé que les faits reprochés ne constituaient pas une infraction. Allez, un mot de football, laisse la fin de Cristiano Ronaldo avec le Portugal. À 41 ans, la star portugaise avait déjà fait comprendre à l'issue de la Coupe du Monde que cette saison serait la dernière de sa carrière. En tout cas, celle avec la sélection nationale pourrait s'achever encore plus vite après sa décision spectaculaire de quitter le groupe au beau milieu de la séquence internationale. Christophe Diremzio.
6: Cristiano Ronaldo filant du stade de Copenhague dans une fourgonnette de sa fédération alors que ses coéquipiers entament leur séance, l'image ressemble fort à celle d'une sortie définitive de la vie de la Seleção. Signe avant-coureur du mini psychodrame national, dimanche dernier, lorsque la star, remplaçante en Norvège, espère sans jamais la voir venir, une entrée en jeu que le sélectionneur Jorge Jesus lui a fait miroiter. La victoire à Oslo, la star ne la célèbre pas avec ses coéquipiers. Deuxième acte mardi, le capitaine ne s'entraîne pas lors d'une halte en Suède. Pas un refus, juste un travail individuel en salle, tente de justifier le technicien. Mais le malaise semble persister au point que le président de la fédération portugaise débarque au Danemark plus vite que prévu pour essayer de désamorcer la crise. Manifestement, peine perdue, car en conférence de presse ce mercredi, Jorge Jesus laisse entendre qu'il titularisera Gonçalo Ramos à la pointe de l'attaque, l'affront de trop pour le quintuple ballon d'or, qui claque la porte en ménageant le suspense sur les raisons précises de son geste et son avenir en sélection. Difficile tout de même de croire qu'il en a un, si lui-même sent qu'il n'y a plus sa place.
2: Et le Portugal affronte donc le Danemark ce soir à Copenhague dans le cadre de la troisième journée de la Ligue des Nations.
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2: Il est 17h.
3: Bonjour, bienvenue et merci d'écouter Radio Lodev. Il est pile à 17h tout de suite, le flash local présenté par Damien Sentès. Bonjour Damien.
4: Bonjour Cédric, bonjour à toutes et bonjour à tous. Semaine d'information sur la santé mentale, c'est à partir de ce lundi jusqu'au 18 octobre en Pays Cœur d'Hérault. Le conseil local de santé mentale du Pays Cœur d'Hérault coordonne l'édition 2026 de ces semaines d'information sur la santé mentale qui se déroule donc à partir de ce lundi jusqu'au 18 octobre. Et cette année, la thématique nationale met à l'honneur le lien entre santé mentale et pratique artistique. Point fort de cette édition, la commune de Clermont-Lérault met à disposition la grande salle culturelle de l'espace des Dominicains afin d'accueillir l'exposition collective créée pour respirer du 5 au 8 octobre. Pour avoir le programme complet, vous pouvez vous rendre sur le site internet du Pays Cœur d'Hérault. Ces semaines d'information sur la santé mentale ont pour objectif de favoriser l'information, le dialogue et la rencontre autour des questions de la santé mentale. Déchets ménagers, ce lundi 5 octobre prochain, 10 communes du Clermontais vont adopter le nouveau mode de collecte. Amorcé en 2021 à titre expérimental, ce nouveau schéma de collecte des déchets ménagers déployé par la communauté de communes du Clermontais entre dans sa dernière étape et donc à compter de ce lundi, 10 communes du territoire vont basculer à leur tour vers ce nouveau mode de collecte. Sairas, Clermont-Lérault, Lyosson, Mérifonce, Mourez, Octon, Saint-Félix-de-l'Odès, La Salasque, Valmasque et Villeneuvette. Cette phase 3 marque l'achèvement de déploiement sur l'ensemble du territoire intercommunal. Les modalités de collecte évoluent selon le type d'habitat avec deux organisations distinctes. Concernant les secteurs pavillonnaires, la collecte du bac brie, les ordures ménagères résiduelles se fera tous les 15 jours en alternance avec la collecte du bac jaune, la collecte des emballages ménagers recyclables. La collecte des déchets de cuisine se fera, elle, toujours une fois par semaine. Et pour les cœurs de ville et écarts, il y aura la suppression de la collecte en point de regroupement à la place, la mise en place de points d'apport volontaires pour l'ensemble des flux, les ordures ménagères, les emballages recyclables, les déchets de cuisine et verre, à chaque fois accessibles par badge. Les anciens bacs gris et verts devront être sortis au point de rassemblement habituel ce lundi 5 octobre afin d'être récupérés par les services de la communauté de communes. Les habitants dans l'incapacité de le faire sont invités à contacter le service au 04 67 96 16 27. Collecte de sang à Montpérou. Une collecte de sang est organisée demain, ce vendredi 2 octobre, sur la commune. Elle se déroulera dans la salle du couvent l'après-midi de 15h jusqu'à 19h et vous pouvez prendre rendez-vous en amont pour donner votre sang en vous rendant directement sur le site internet du don du sang. À celle, le fonds de dotation Cambas-Rojas lance un appel à projet pour habiter et travailler en prêt à usage. Le fonds de dotation Cambas-Rojas lance un appel à projet pour l'attribution des derniers lots à réhabiliter à celle, confié gratuitement pour 35 ans sous la forme d'un prêt à usage. Ils sont destinés à accueillir des foyers souhaitant habiter et travailler à l'année dans le village. Les candidatures qui sont ouvertes jusqu'au 15 octobre prochain. Les lots sont mis à disposition pour 35 ans en contrepartie. Aucun loyer ni contribution financière mensuelle n'est demandé. Les lots nécessitent toutefois d'importants travaux. Leur réhabilitation et leur entretien sont pris en charge par les bénéficiaires pour faire de celle un village vivant. Donc chaque projet doit réunir plusieurs conditions. Faire du lot sa résidence principale et y habiter à l'année. Développer une activité professionnelle sur place par lot. Consacrer au moins un tiers de la surface du bâtiment à cette activité. Et prendre en charge la réhabilitation du lot confié. Les projets de boutique, café, restaurant, chambre d'hôte ou gîte ne sont pas éligibles. Les candidatures doivent être déposées exclusivement au moyen d'un formulaire en ligne sur le site de Cambas-Rojas. Point d'accès numérique à l'ODEV, vous pouvez profiter de ce point à la sous-préfecture et donc le point d'accès numérique de l'ODEV qui a pour horaire du lundi au mercredi de 8h30 à 12h30 le matin puis de 14h à 17h l'après-midi. C'est fermé le jeudi, c'est ouvert le vendredi mais uniquement le matin de 8h30 jusqu'à 12h30. Vous pouvez vous présenter avec ou sans rendez-vous. Les prises de rendez-vous assurent toutefois une prise en charge prioritaire avec le médiateur du point numérique en place. Pour cela, il faut contacter le 04 67 88 34 21.
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3: Bonjour, bienvenue et merci d'écouter Radio Lodève. Très heureux de vous retrouver, les amis, en ce jeudi après-midi. Cédric pour vous accompagner jusqu'à 19h. Merci Damien, prochain rendez-vous avec l'info. Eh bien, ce sera tout à l'heure à partir de 17h30. Vous retrouverez le flash de Radio France International et vous retrouverez tous vos rendez-vous tout au long de cet après-midi. N'oubliez pas, dans quelques minutes, à 17h15, les petites annonces gratuites. À 17h45, nous partirons du côté des cinémas de la région voir les films à l'affiche de ce premier jour du mois d'octobre, jeudi 1er octobre 2026. À 18h15, on y rajoute un petit coup d'œil du côté du programme télé, bien sûr. Comme d'hab, je vous donnerai des infos loisirs, des idées de sortie et de la musique avec le tout nouveau titre de Gaëtan Roussel, Tout s'en va, et Avril Lavigne avec cette reprise de Bob Dylan, Clocking on Heaven's Door. Bon après-midi à tous.

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Merci d'écouter Radio Lodève, c'était le tout nouveau Gaëtan Roussel. Tiens, vous avez deux représentations du théâtre de rue Friterie Mon Ami par la compagnie Bonjour Désordre. La première représentation, c'est aujourd'hui, ce jeudi 1er octobre, et c'est tout à l'heure à 19h à Place du Terral à Soubesse. Alors je sais pas si c'est maintenu par rapport au temps, c'est dans le cadre de la saison Résurgence, la saison des arts vivants en Lodévois et l'Arzac. C'est à partir de 12 ans, ça dure environ 1h30, c'est à prix libre. Dès 18h, à découvrir l'exposition photo et souvenirs histoires de convivialité proposée par l'association Les Belles Histoires et prolonger la soirée autour d'une buvette. Donc pour tout renseignement et surtout pour savoir si c'est maintenu, contactez Résurgence, la saison des arts vivants en Lodévois et l'Arzac au 04 67 44 24 60 ou alors allez sur le www.festival-resurgence.fr. L'autre représentation, c'est demain et c'est dans le cadre de la saison culturelle du théâtre Le Sillon de Clermont-Léraud. Ça sera à Lacoste. Rendez-vous place de l'église à 19h30, donc demain vendredi. Là aussi, hein, si je ne sais pas si c'est maintenu, le mieux c'est de contacter le théâtre Le Sillon à Clermont-Léraud au 06 36 01 14 29. Vous avez ce dimanche 4 octobre un défilé de voitures anciennes à partir de 8h30 au Poujols-sur-Orbe, au pont suspendu. Alors, défilé de voitures anciennes départ à partir de 9h30. Repas sur réservation avec l'apéritif offert. C'est organisé par le club des essieux de velours. Renseignements et inscriptions pour le repas au 06 75 88 64 30. Juste avant de faire les petites annonces gratuites, eh bien on s'écoute Moby avec Lift Me Up sur Radio Lodève. Bon après-midi.

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1: Bienvenue et merci d'écouter Radio Lodève. Il est l'heure de faire les petites annonces gratuites et on commence tout d'abord avec une personne qui a perdu une chatte de 6 ans qui se nomme Kenya, de couleur prédominante grise, blanche et beige sur le ventre, avec les yeux verts craintifs, les pucées et stérilisées. Elle s'est échappée depuis mi-août de son sac de transport dans un camping-car en panne sur l'autoroute A75 dans le sens sud-nord, juste à la hauteur du panneau sortie Lodève. Alors si vous l'apercevez, prenez contact avec l'association Tifilou de Lodève, les chats du Clermontais ou les vétérinaires de Lodève. Téléphone 06 07 53 39 41. À vendre un frigo congélateur style américain avec un distributeur d'eau de marque Valberg, garanti jusqu'à octobre 2027, encore dans son emballage, facture à l'appui, visible à l'Odev, le prix 500 euros, c'est au 06 52 47 55. 02, à vendre un piano électrique de marque Roland RP 101 avec deux jacks et deux pédales incorporées, 400 euros, téléphone 07 71 74 13 53. Une personne sérieuse de 78 ans recherche un appartement F2 au premier étage ou rez-de-chaussée sur les secteurs de Lodève, Bédarieux, Poulain, Pézenas, Gignac, Clermont-Lérault, Primaxi 600 euros, téléphone 06 19 48 49 26, à vendre 6 chaises en chêne de salle à manger pour 150 euros et à vendre un ventilateur à pied 15 euros, c'est au 06 26 16 01 33. On recherche et achète des poupées Chouki en bon état de la marque GG des années 60-70, téléphone 06 14 54 80 04. À vendre une moto Kawasaki Versys 1000 cm3 contre le technique OK, 19 000 km avec pneus neufs et poignée chauffante, le prix 7 500 euros. C'est au 06 80 32 19 28. À vendre un vélo pliable pour femme, 60 euros. C'est au 06 62 66 90 44. Et enfin, pour terminer, à vendre une bâche de piscine d'hiver, 8,60 m par 4,55 m, 250 euros. Une horloge ancienne en bois, 200 euros. Un évier de cuisine en résine, 50 euros. Et un radiateur à bain d'huile, 30 euros. Téléphone 06 26 16 01 33. Voilà, c'est terminé pour les petites annonces.
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1: De retour sur Radio Lodève, c'était les petites annonces gratuites. Alors si vous n'avez pas eu le temps de noter un numéro de téléphone ou si vous aussi vous souhaitez faire passer une ou plusieurs petites annonces sur l'antenne de Radio Lodève, c'est très simple, il vous suffit alors soit de nous contacter au standard de la radio au 04 67 44 27 34 ou alors vous nous envoyez un petit mail à radiolodève@orange.fr. Je le rappelle, c'est gratuit. Nous continuons avec Michael Jackson et Smooth Criminal. Bon après-midi à tous.

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0: Dave, il est pile 17h30. Tout de suite, on retrouve le flash de Radio France International.
1: C'est l'heure du journal. Bonjour Olivier Sherman.
2: Bonjour Juan, bonjour à toutes et à tous. Que s'est-il vraiment passé à bord du vol 1073 de Fly Dubai? L'appareil devait atterrir à Tel Aviv lorsqu'il a soudainement perdu plus de 5000 mètres d'altitude avant d'être dérouté vers l'Arabie Saoudite. À bord, 187 passagers, en majorité israéliens, tous sont finalement sains et saufs, mais beaucoup de questions restent encore sans réponse. Les autorités israéliennes évoquent une attaque djihadiste, une version qui pour l'instant n'est ni confirmée par les autorités saoudiennes, ni par la compagnie aérienne, ni par les Américains. Les Émirats, de leur côté, enquêtent sur une possible piste terroriste. Emmanuel Macron reçoit aujourd'hui à Paris Javier Milei, le président ultra-libéral de l'Argentine. Plusieurs sujets sont au programme, les Malouines, dont l'Argentine et l'Angleterre se disputent la souveraineté, les minerais critiques ou encore l'accord de libre-échange avec les pays du Mercosur. Welcome back, lui a lancé le président français Emmanuel Macron. Au Royaume-Uni, le premier ministre travailliste Andy Burnham a alors relancé l'idée d'un retour possible de son pays dans l'Union européenne. Une première pour un chef du gouvernement britannique depuis le Brexit. Si Denis Gaucher.
3: 10 ans après le référendum qui a brisé le pays, Andy Burnham estime qu'il y a plusieurs options.
4: On peut garder le statu quo si l'on estime que c'est la bonne voie à suivre. On peut examiner les propos de George Osborne ou l'idée des libéraux-démocrates concernant le marché unique. On peut aussi opter pour une rupture totale. Des options, il y en a, et on doit peser le pour et le contre de chaque scénario. Ce qui n'est pas acceptable, c'est de laisser cette question en suspens. It's not good enough to leave
3: that question just hanging. Il met les pieds dans le plat, là où aucun gouvernement n'a souhaité s'engager, malgré les effets négatifs largement reconnus du Brexit, notamment sur l'économie.
4: Je suis très clair et je le dirai sans détour. Le Brexit a fait plus de mal que de bien. Je pense qu'environ 60% de la population britannique partage cet avis. La question est donc de savoir ce que nous allons faire à ce sujet.
3: D'ailleurs, de hauts responsables de Downing Street ont pris contact avec des groupes de réflexion et des instituts de sondage pour prendre le pouls de l'opinion publique sur un retour dans le bloc. Une perspective qu'Andy Burnham a dit vouloir voir se concrétiser de son vivant. C'est Denis Gaucher, Londres, RFI.
2: Le mouvement des lycéens continue en France où plusieurs établissements sont bloqués un peu partout dans le pays. La situation devient plus tendue entre lycéens en colère et forces de l'ordre. Le hall d'un lycée de Nantes est en flammes. En Guinée, le tribunal de première instance de Kaloum dans le quartier politico-administratif de Conakry a relaxé hier Sédouba Souma et Ibrahima Camara poursuivis dans l'affaire dite du taxi Koya Conakry. Le juge a estimé que les faits reprochés ne constituaient pas une infraction. Allez, un mot de football, est-ce la fin de Cristiano Ronaldo avec le Portugal? À 41 ans, la star portugaise avait déjà fait comprendre à l'issue de la Coupe du Monde que cette saison serait la dernière de sa carrière. En tout cas, celle avec la sélection nationale pourrait s'achever encore plus vite après sa décision spectaculaire de quitter le groupe au beau milieu de la séquence internationale. Christophe Diremzian.
5: Cristiano Ronaldo filant du stade de Copenhague dans une fourgonnette de sa fédération alors que ses coéquipiers entament leur séance, l'image ressemble fort à celle d'une sortie définitive de la vie de la Seleção. Signe avant-coureur du mini psychodrame national, dimanche dernier, lorsque la star, remplaçante en Norvège, espère sans jamais la voir venir, une entrée en jeu que le sélectionneur Jorge Jesus lui a fait miroiter. La victoire à Oslo, la star ne la célèbre pas avec ses coéquipiers. Deuxième acte mardi, le capitaine ne s'entraîne pas lors d'une halte en Suède. Pas un refus, juste un travail individuel en salle, tente de justifier le technicien. Mais le malaise semble persister au point que le président de la fédération portugaise débarque au Danemark plus vite que prévu pour essayer de désamorcer la crise. Manifestement, peine perdue, car en conférence de presse ce mercredi, Jorge Jesus laisse entendre qu'il titularisera Gonçalo Ramos à la pointe de l'attaque, l'affront de trop pour le quintuple ballon d'or qui claque la porte en ménageant le suspense sur les raisons précises de son geste et son avenir en sélection. Difficile tout de même de croire qu'il en a un, si lui-même sent qu'il n'y a plus sa place.
2: Et le Portugal affronte donc le Danemark ce soir à Copenhague dans le cadre de la troisième journée de la Ligue des Nations.
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0: De retour sur Radio Dev, c'était le flash de Radio France International. Prochain rendez-vous avec l'information, ce sera tout à l'heure à partir de 18h. Vous retrouverez le flash local. Juste avant les réclames, on s'écoute Gala avec Free From Desire sur Radio Dev.

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Merci d'écouter Radio Dev, c'était De Palmas. Allez, direction les cinémas de la région, voir les films à l'affiche de ce premier jour du mois d'octobre, de ce jeudi 1er octobre 2026. On part tout d'abord du côté des cinémas Luteva de l'Odev qui vous propose L'invasion des profanateurs de Sépulture en VO, sous-titré à 20h30 ce soir. Histoire de la nuit, interdit aux moins de 12 ans à 18h. Les Ensorceleuses 2 à 20h15 en VO, sous-titré. Et Les éléphants dans la brume, là aussi en VO, sous-titré, à 18h. Direction le cinéma Alain René de Clermont-Lérault qui lui vous propose ce jeudi Violence dans les champs à 20h30 ce soir, et Allah n'est pas obligé, interdit aux moins de 12 ans à 18h45 tout à l'heure. Et direction Bédarieux avec le cinéma Jean-Claude Carrière de Bédarieux qui vous propose Earth of the Beast, un film avec Brad Pitt, à 21h ce soir en VO, sous-titré. Histoire de la nuit à 20h30, Justin le Juste à 18h30, Les Contrebandiers à 20h45, Les éléphants dans la brume en VO, sous-titré, à 18h30, et Rose en VO, sous-titré, là aussi à 18h30. Voilà ce qui vous attend du côté des cinémas de la région. Donc on continue avec Kenji Girac, Le Choix, et Eminem avec Lose Yourself sur Radio Dev. 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

Merci d'écouter Radio Lodev. Tout au long de l'année, vous avez des visites guidées et commentées du château fort de Diou, édifié entre le 12e et 17e siècle. La visite est accompagnée par le propriétaire des lieux. De plus, elle est guidée par un parcours sonore qui diffuse des éléments historiques et architecturaux du monument lors du passage dans 6 stations. Il faut prévoir environ une heure. Renseignements et réservations au 07 84 32 90 30. Vous avez des visites guidées et commentées du four à chaud de la Tour sur Orbe. Des visites individuelles en groupe ou en famille, uniques en Occitanie. Venez découvrir cette usine de production de chaux du 19e siècle, récemment restaurée, protégée au titre des monuments historiques. Pour tout renseignement, là aussi, et les inscriptions, le 06 30 55 83 14. Et vous avez des visites guidées et commentées du village médiéval de Boussag sur la commune de la Tour sur Orbe tout au long de l'année. Pour tout renseignement, là, et les inscriptions, il vous faut contacter le 06 21 71 65 53.

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1: Il est 18h.
2: Bonsoir à tous, bienvenue et merci d'écouter Radio Lodève. Il est pile à 18h tout de suite, le flash local présenté par Damien Sentès. Bonsoir Damien.
3: Bonjour Cédric, bonjour à toutes et bonjour à tous. Semaine d'information sur la santé mentale, c'est à partir de ce lundi jusqu'au 18 octobre en Pays Cœur d'Hérault. Le conseil local de santé mentale du Pays Cœur d'Hérault coordonne l'édition 2026 de ces semaines d'information sur la santé mentale qui se déroule donc à partir de ce lundi jusqu'au 18 octobre. Et cette année, la thématique nationale met à l'honneur le lien entre santé mentale et pratique artistique. Point fort de cette édition, la commune de Clermont-Lérault met à disposition la grande salle culturelle de l'espace des Dominicains afin d'accueillir l'exposition collective créée pour respirer du 5 au 8 octobre. Pour avoir le programme complet, vous pouvez vous rendre sur le site internet du Pays Cœur d'Hérault. Ces semaines d'information sur la santé mentale ont pour objectif de favoriser l'information, le dialogue et la rencontre autour des questions de la santé mentale. Déchets ménagers, ce lundi 5 octobre prochain, 10 communes du Clermontais vont adopter le nouveau mode de collecte. Amorcé en 2021 à titre expérimental, ce nouveau schéma de collecte des déchets ménagers déployé par la communauté de communes du Clermontais entre dans sa dernière étape et donc à compter de ce lundi, 10 communes du territoire vont basculer à leur tour vers ce nouveau mode de collecte. Sayras, Clermont-Lérault, Lyosson, Mérifons, Mourez, Octon, Saint-Félix-de-Lodès, La Salasque, Valmasque et Villeneuvette. Cette phase 3 marque l'achèvement de déploiement sur l'ensemble du territoire intercommunal. Les modalités de collecte évoluent selon le type d'habitat avec deux organisations distinctes. Concernant les secteurs pavillonnaires, la collecte du bac brie, les ordures ménagères résiduelles se fera tous les 15 jours en alternance avec la collecte du bac jaune, la collecte des emballages ménagers recyclables. La collecte des déchets de cuisine se fera, elle, toujours une fois par semaine et pour les cœurs de ville et écarts, il y aura la suppression de la collecte en point de regroupement à la place, la mise en place de points d'apport volontaires pour l'ensemble des flux, les ordures ménagères, les emballages recyclables, les déchets de cuisine et verre, à chaque fois accessibles par badge. Les anciens bacs gris et verts devront être sortis au point de rassemblement habituel ce lundi 5 octobre afin d'être récupérés par les services de la communauté de communes. Les habitants dans l'incapacité de le faire sont invités à contacter le service au 04 67 96 16 27. Collecte de sang à Montpérou. Une collecte de sang est organisée demain, ce vendredi 2 octobre, sur la commune. Elle se déroulera dans la salle du couvent l'après-midi de 15h jusqu'à 19h et vous pouvez prendre rendez-vous en amont pour donner votre sang, vous rendant directement sur le site internet du don du sang. À Celle, le fonds de dotation Cambas-Rojas lance un appel à projet pour habiter et travailler en prêt à usage. Le fonds de dotation Cambas-Rojas lance un appel à projet pour l'attribution des derniers lots à réhabiliter à Celle, confiés gratuitement pour 35 ans sous la forme d'un prêt à usage. Ils sont destinés à accueillir des foyers souhaitant habiter et travailler à l'année dans le village. Les candidatures qui sont ouvertes jusqu'au 15 octobre prochain. Les lots sont mis à disposition pour 35 ans en contrepartie aucun loyer ni contribution financière mensuelle n'est demandée. Les lots nécessitent toutefois d'importants travaux. Leur réhabilitation et leur entretien sont pris en charge par les bénéficiaires pour faire de Celle un village vivant. Donc chaque projet doit réunir plusieurs conditions. Faire du lot sa résidence principale et y habiter à l'année. Développer une activité professionnelle sur place par lot. Consacrer au moins un tiers de la surface du bâtiment à cette activité et prendre en charge la réhabilitation du lot confié. Les projets de boutique, café, restaurant, chambre d'hôtes ou gîte ne sont pas éligibles. Les candidatures doivent être déposées exclusivement au moyen d'un formulaire en ligne sur le site de Cambas-Rojas. Point d'accès numérique à l'Odev, vous pouvez profiter de ce point à la sous-préfecture et donc le point d'accès numérique de l'Odev qui a pour horaire du lundi au mercredi de 8h30 à 12h30 le matin puis de 14h à 17h l'après-midi. C'est fermé le jeudi, c'est ouvert le vendredi mais uniquement le matin de 8h30 jusqu'à 12h30. Vous pouvez vous présenter avec ou sans rendez-vous. Les prises de rendez-vous assurent toutefois une prise en charge prioritaire avec le médiateur du point numérique en place. Pour cela, il faut contacter le 04 67 14 88 34 21.
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2: De retour sur Radio Lodève et merci Damien. Prochain rendez-vous avec l'information, ce sera tout à l'heure à partir de 18h30. Vous retrouverez le flash de Radio France Internationale. Nous poursuivons avec Vianney Doré d'Étain et Olivia Rodrigo avec Drop Dead sur Radio Lodève. Excellent début de soirée à tous.

Merci d'écouter Radio Lugaine. Vous avez la fête de la SEB de Tarassac ce dimanche 4 octobre, toute la journée de 10h à 17h dans la salle Marcel Roux du Bousquet d'Orbe et sur le parvis de la salle des fêtes avec restauration, buvette et baletti sur place. Ça commencera à partir de 10h avec marché de producteurs toute la journée, atelier tout public de tri de semences d'oignons. À 15h, il y aura une conférence. À 16h, baletti, vente d'oignons, marché de producteurs bio et locaux, fromage de chèvre, légumes, fruits et miel, plein, vin, etc. Stand associatif, pizza à l'oignon et à déguster sur place ou à emporter. Buvette, déambulation musicale toute la journée. Alors, renseignements auprès du 06 18 28 94 39. Vous avez un loto, le loto de l'association du Récantou de la Tour-sur-Orbe ce dimanche 4 octobre à 16h dans la salle polyvalente de la Tour-sur-Orbe. Ouverture des portes à 15h30 avec 19 parties, 5 trains de plaisir, bingo, tombola. À gagner, petit électroménager, panier garni, des bons d'achat. Donc, c'est organisé par l'association le Récantou de la Tour-sur-Orbe avec buvette et de quoi grignoter sur place.

Merci d'écouter Radio Lodève, c'était Manon Lisa avec Le Petit Pêcheur. Allez, on va regarder le programme télé de ce jeudi 1er octobre avec, pour commencer, sur TF1, le grand concours spécial champion. C'est à 21h10 sur France 2. Primaire, le débat, c'est de la politique, sur France 3, meurtre à Amiens, sur France 4, sur mes lèvres, avec Emmanuel DeVos et Vincent Cassel, sur France 5, un documentaire, les 5 vies de la Terre, sur M6, recherche appartement ou maison, sur Arte, camarades, sur Canal Plus, ceci n'est pas un crime, sur LCP, justice en France, sur W9, y a que la vérité qui compte, présenté par Bataille et Fontaine, sur TMC, Taxi 5. À 21h25 sur TFX, un documentaire Le Casse du Louvre, les secrets d'un incroyable braquage, sur Gulli, la tour Montparnasse infernale avec Eric et Ramsey, sur C-Star au cœur de l'enquête, sur TF1 série film New York section criminelle, sur L'Équipe il y a du football, le multiplex de la Nation League à 20h40, sur Sister Le Viager avec Michel Serrault, sur RMC Story la télé de Florence Foresti, et sur RMC Découverte un documentaire à titre les 10 faces cachées du mythe. Voilà ce qui vous attend ce soir du côté de la Téloche. Nous continuons avec Ariana Grande sur Radio Lodève.

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0: Merci d'écouter Radio Ludem, il est pile 18h30. Tout de suite, on retrouve le flash de Radio France International.
1: C'est l'heure du journal. Bonjour Olivier Sherman.
2: Bonjour Juan, bonjour à toutes et à tous. Que s'est-il vraiment passé à bord du vol 1073 de Fly Dubai? L'appareil devait atterrir à Tel Aviv lorsqu'il a soudainement perdu plus de 5000 mètres d'altitude avant d'être dérouté vers l'Arabie Saoudite. À bord, 187 passagers, en majorité israéliens, tous sont finalement sains et saufs, mais beaucoup de questions restent encore sans réponse. Les autorités israéliennes évoquent une attaque djihadiste, une version qui pour l'instant n'est ni confirmée par les autorités saoudiennes, ni par la compagnie aérienne, ni par les Américains. Les Émirats, de leur côté, enquêtent sur une possible piste terroriste. Emmanuel Macron reçoit aujourd'hui à Paris Javier Milei, le président ultra-libéral de l'Argentine. Plusieurs sujets sont au programme, les Malouines, dont l'Argentine et l'Angleterre se disputent la souveraineté, les minerais critiques ou encore l'accord de libre-échange avec les pays du Mercosur. Welcome back, lui a lancé le président français Emmanuel Macron. Au Royaume-Uni, le premier ministre travailliste Andy Burnham a alors relancé l'idée d'un retour possible de son pays dans l'Union européenne. Une première pour un chef du gouvernement britannique depuis le Brexit. Si Denis Gaucher.
3: 10 ans après le référendum qui a brisé le pays, Andy Burnham estime qu'il y a plusieurs options.
4: On peut garder le statu quo si l'on estime que c'est la bonne voie à suivre. On peut examiner les propos de George Osborne ou l'idée des libéraux-démocrates concernant le marché unique. On peut aussi opter pour une rupture totale. Des options, il y en a et on doit peser le pour et le contre de chaque scénario. Ce qui n'est pas acceptable, c'est de laisser cette question en suspens. It's not good enough to leave
3: that question just hanging. Il met les pieds dans le plat, là où aucun gouvernement n'a souhaité s'engager, malgré les effets négatifs largement reconnus du Brexit, notamment sur l'économie.
4: Je suis très clair et je le dirai sans détour. Le Brexit a fait plus de mal que de bien. Je pense qu'environ 60% de la population britannique partage cet avis. La question est donc de savoir ce que nous allons faire à ce sujet.
3: D'ailleurs, de hauts responsables de Downing Street ont pris contact avec des groupes de réflexion et des instituts de sondage pour prendre le pouls de l'opinion publique sur un retour dans le bloc. Une perspective qu'Andy Burnham a dit vouloir voir se concrétiser de son vivant. Sidonie Gaucher, Londres, RFI.
2: Le mouvement des lycéens continue en France où plusieurs établissements sont bloqués un peu partout dans le pays. La situation devient plus tendue entre lycéens en colère et forces de l'ordre. Le hall d'un lycée de Nantes est en flammes. En Guinée, le tribunal de première instance de Kaloum dans le quartier politico-administratif de Conakry a relaxé hier Sédouba Souma et Ibrahima Camara poursuivis dans l'affaire dite du taxi Koya Conakry. Le juge a estimé que les faits reprochés ne constituaient pas une infraction. Allez, un mot de football, est-ce la fin de Cristiano Ronaldo avec le Portugal? À 41 ans, la star portugaise avait déjà fait comprendre à l'issue de la Coupe du Monde que cette saison serait la dernière de sa carrière. En tout cas, celle avec la sélection nationale pourrait s'achever encore plus vite après sa décision spectaculaire de quitter le groupe au beau milieu de la séquence internationale. Christophe Guérenzio.
5: Cristiano Ronaldo filant du stade de Copenhague dans une fourgonnette de sa fédération alors que ses coéquipiers entament leur séance, l'image ressemble fort à celle d'une sortie définitive de la vie de la Seleção. Signe avant-coureur du mini psychodrame national, dimanche dernier, lorsque la star, remplaçante en Norvège, espère sans jamais la voir venir, une entrée en jeu que le sélectionneur Jorge Jesus lui a fait miroiter. La victoire à Oslo, la star ne la célèbre pas avec ses coéquipiers. Deuxième acte mardi, le capitaine ne s'entraîne pas lors d'une halte en Suède. Pas un refus, juste un travail individuel en salle tente de justifier le technicien. Mais le malaise semble persister au point que le président de la fédération portugaise débarque au Danemark plus vite que prévu pour essayer de désamorcer la crise. Manifestement, peine perdue, car en conférence de presse ce mercredi, Jorge Jesus laisse entendre qu'il titularisera Gonçalo Ramos à la pointe de l'attaque, l'affront de trop pour le quintuple ballon d'or qui claque la porte en ménageant le suspense sur les raisons précises de son geste et son avenir en sélection. Difficile tout de même de croire qu'il en a un, si lui-même sent qu'il n'y a plus sa place.
2: Et le Portugal affronte donc le Danemark ce soir à Copenhague dans le cadre de la troisième journée de la Ligue des Nations.
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0: De retour sur Radio Dev, c'était le flash de Radio France International. Allez, nous, on fonce en musique avec Jérémy Frérot et Ed Sheeran et Martin Garrix avec Repeat It sur Radio Dev.

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Ce samedi 3 octobre, venez fêter le premier anniversaire de Magic au Château Baldi à Bédarieux lors d'une ouverture spéciale de 16h à 20h avec un tas de rendez-vous au programme musée numérique, collection nationale et livret de jeux, un voyage exclusif au cœur de l'art. Il y aura également une visite virtuelle de Notre-Dame de Paris comme si vous y étiez, une visite inside. Il y aura des ateliers Fab Lab inédits du cirque aérien avec Elisa. Le mieux pour avoir plus de renseignements, n'hésitez pas à vous rapprocher de Magic au Château Baldi à Bédarieux au 04 87 83 05 20. Vous avez un rendez-vous à la médiathèque Confluence de Lodève, une rentrée littéraire ce samedi 3 octobre à 16h en Lirez-vous en partenariat avec la librairie Un point d'entrée de Lodève. Des conseils pour votre pile à lire, ça dure environ 2h. Réservation conseillée, alors c'est gratuit, mais réservation conseillée auprès de la médiathèque Confluence de Lodève au 04 11 95 04 80.

Merci d'écouter Radio Lodève. Vous avez la fête de la châtaigne à Lamalou-les-Bains, organisée par l'association Caoux X-Trail ce samedi 3 octobre, toute la journée de 10h à 23h sur le parc du casino de Lamalou-les-Bains, avec bodega, châtaigne grillée, crêpes, boissons, restauration rapide, activités gratuites toute la journée, animation musicale, structure gonflable. Il y aura un trail enfant de 6-14 ans. Alors le départ se fera à 16h du parc du casino. Une randonnée gourmande de 8 km, départ à 10h du matin, et il y aura à 19h30 le départ du trail des castagnes by night qui fait 10 km. Départ toujours du parc du casino, suivi d'une soirée musicale, bodega, grillade, suivi d'un DJ. Alors pour tout renseignement, si vous souhaitez vous inscrire pour le trail, eh bien n'hésitez pas à contacter Caroux X-Trail à Lamalou-les-Bains au 06 70 54 63 21 ou alors aller sur www.trailducaroux.com. Vous avez l'opération pilote d'un jour à Bédarieux, c'est de l'aviation. Toute la journée, l'opération pilote d'un jour est organisée par l'aéroclub Bédarieux Grand Orbe ce dimanche 4 octobre à l'aérodrome sur le cos de Bédarieux. Alors vous pouvez vous inscrire par téléphone au 06 09 87 42 69 ou alors aller sur www.aéroclubbédarieux.com.

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1: Il est 19h.
2: Bonjour à toutes et bonjour à tous. Dès ce lundi 5 octobre et toute la semaine, le Centre socio-culturel Luteva propose avec ses différents partenaires toute une série d'animations dans le cadre de la Semaine Bleue pour le public senior. Avant de retrouver Mathieu Chibaudel et Arthur Clos du Centre socio-culturel, on écoute pour débuter l'élu en charge du Centre socio-culturel, l'adjointe au maire Nora Aïda. Nora Aïda, bonjour. Alors, adjointe au maire à cette ville de Lodev, vous avez pour délégation ce centre socio-culturel, l'UTEVA, qui organise la semaine bleue à destination des seniors. Ça représente quoi finalement politiquement pour vous, ce temps fort pour le public senior de la ville?
3: Bonjour.
4: Cette action, ce projet sur la semaine bleue, c'est quelque chose de très important pour la municipalité parce que ça fait partie de nos objectifs de valoriser la place des seniors dans la société, de faire en sorte que le lien intergénérationnel soit maintenu et même renforcé, et surtout de lutter contre l'isolement. Donc là, c'est la première année que le centre social porte ce projet, bien sûr en partenariat avec d'autres acteurs qui seront cités plus tard. Mais c'est vraiment une volonté de la municipalité de participer à ce projet et de le faire évoluer. Alors, donc, ce projet, il faut savoir que c'est un projet qui a été construit collectivement, en complémentarité, et que cette proximité avec les différents partenaires est vraiment au service des seniors qui ne sont pas seulement bénéficiaires de ces actions, mais qui sont aussi également acteurs.
2: Parce qu'ils ont participé, ça a été collectif. C'est porté, vous le disiez, cette année entièrement par le centre socio-culturel. On va peut-être voir justement avec le directeur, Mathieu Chibaudel, le centre socio-culturel. Alors, l'année dernière, c'était porté avec l'association Accor. Cette fois-ci, c'est vous qui portez seul cette semaine bleue. Ça veut dire quoi concrètement? Ça veut dire que c'est ça fait partie de votre programme à l'année? C'est vous qui avez dû aller chercher les subventions? Comment ça s'est passé?
5: Ben oui, en fait, c'est exactement ça. Alors non, effectivement, on le porte pas seul. On l'a pensé, nous, et le réinscrire dans, en tout cas, l'inscrire fortement dans la partie projet senior d'un projet plus global, hein, qui est le projet du centre socio-culturel et qui a vocation de mettre en place des actions qui doivent toucher l'entièreté de la population, que ce soit la jeunesse, la famille ou les seniors. Effectivement, l'année dernière, nous avons été contactés par l'association Clic Accor pour être partenaire de cette action, une action forte quand même sur une semaine et qui a beaucoup de sens. Et nous avons décidé de continuer cette action. Donc, il faut rendre aussi, quand même, à honneur à l'association Accor qui a longtemps coordonné cette action, et nous avons voulu la continuer. De fait, cette action a été inscrite effectivement dans la recherche de subventions, dans la réponse à appel à projet, notamment au niveau de la conférence des financeurs et de la prévention de la perte d'autonomie, la CFPPA, la CARSAT, qui aussi nous soutient au travers de la Fédération des centres sociaux, et aussi par le soutien des autorités plus locales, puisque nous avons bien sûr le soutien, comme le disait Madame Aïda, de la mairie pour tout ce qui va être les locaux, la réalisation de cette action, et aussi au niveau communauté de communes, puisque c'est quand même une action qui se travaille aussi avec des intervenants comme le service culturel et patrimoine de la communauté de communes. Quand on parle d'une co-construction collective, moi je pense qu'il faut d'abord citer tous les EHPAD, que ce soit l'Écureuil, la Providence, la Rouvière ou le centre hospitalier de Lodev, le CIAS avec le foyer des seniors, le lycée Joseph Vallot et des lycéens qui s'engagent auprès justement aujourd'hui de la population senior. Moi je pense que quand même en termes de message et de volonté intergénérationnelle, c'est quelque chose d'assez fort. Voilà, et aussi ne pas oublier que nous avons pu, grâce au diocèse de Saint-Fulcran, avoir accès à la cathédrale pour une de nos actions qui va être un concert dans la cathédrale.
2: Justement, on va annoncer le programme avec Arthur Clos qui va donc nous dévoiler ce programme, puisque finalement c'est sur cette semaine, donc du lundi au vendredi, alors à part le mercredi, mais sinon chaque jour on aura droit à des animations. Quel est le programme, tout simplement, Arthur?
1: Alors le programme, c'est facile. Le lundi à 14h, donc le lundi 5 octobre, ça sera un concert de violon à la cathédrale, avec différents morceaux de classiques, de musique de film et d'autres petites surprises. Ça sera un concert qui durera à peu près 1h30, qui est gratuit et ouvert à tous, sans inscription. Le mardi 6 octobre, il y aura plusieurs choses. Donc sur inscription au Luteva, il y a à 10h une visite guidée de la savonnerie avec des places limitées. Et à 14h30, la projection du film La Maison de nos rêves, qui sera en avant-première au cinéma Luteva. Donc c'est toujours sur inscription au Luteva, l'espace Luteva, à ne pas confondre avec le cinéma, qui est juste à côté. Et c'est des inscriptions, mais tout est gratuit. Hein. Toute la semaine, tout est gratuit. Et en plus de ça, ce mardi 6 octobre, il y aura aussi toute la journée des visites gratuites au musée. C'est-à-dire que vous donnez votre nom au Luteva et après, ben, vous pouvez profiter des expositions permanentes du musée si vous avez plus de 55 ans.
2: On l'a dit, le mercredi, pause, et ça reprend jeudi et vendredi.
1: C'est ça, il fallait bien une pause à un moment. Et le jeudi, du coup, comme ça, on aura bien préparé tout le mercredi. Le jeudi 8 octobre, à 13h45, il y a un loto géant. Puis un goûter offert qui se passera à la salle Ramadier, donc à côté de l'espace Luteva. Et c'est sur inscription, mais cette fois-ci pas au Luteva, c'est inscription au foyer des seniors, car c'est Christine du foyer senior qui s'occupera de faire ce loto géant. Et le vendredi 9 octobre, à 13h45, il y aura un grand cabaret à la salle Ramadier, encore une fois, suivi d'un goûter. Et c'est sur inscription, bien sûr.
2: Et pour les réservations, donc, pensez à vous rapprocher du centre socio-culturel Luteva qui s'occupe de tout.

0: C'est terminé pour moi. N'oubliez pas ce soir à 22h l'émission Reggae Dreda Sound Station proposée et présentée par l'ami Lucas. 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Et puis moi il ne me reste plus qu'à vous souhaiter une excellente soirée, un très bon appétit. Je vous retrouve dès demain matin à partir de 7h et on se quitte avec la chronique 180 secondes, une chronique proposée et présentée par l'Assemblée régionale des radios associatives d'Occitanie. Bonne soirée, bon appétit, surtout prenez bien soin de vous et de vos proches. À demain 7h. Ciao ciao.
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2: Bonjour à tous, nous nous retrouvons aujourd'hui à Cahors pour partir à la découverte de la Fabrique francophone, un lieu hybride qui accueille les imaginaires du monde francophone et qui met en lumière la diversité des expressions culturelles. Nous allons rentrer tout de suite dans le bâtiment pour y rencontrer Cédric Brossard, la personnalité clé du projet de la Fabrique francophone. Suivez-moi. Alors la Fabrique francophone a pris racine et est née grâce à la compagnie ACT que vous avez créée.
3: J'ai monté la compagnie ACT dans le Lot en 2007. Et entre 2007 et 2020, on a vraiment travaillé autour des écritures francophones vivantes, toujours en lien avec des auteurs vivants et toujours tenu à intégrer les autrices et les auteurs avec qui je travaillais dans l'ensemble du processus de création. Moi, j'ai beaucoup fonctionné sous forme de compagnonnage avec Gustave Akakpo, avec Akimba, avec Giovanni Wansou, notamment, qui sont vraiment des auteurs avec qui on a cheminé pendant un temps, avec des commandes d'écriture, avec des résidences, des actions sur le territoire, etc.
2: La Fabrique francophone répond à quels besoins sur le territoire aujourd'hui ?
3: L'envie, c'était aussi de partir de ce qui existe en se disant, il y a peut-être en fait des endroits à combler. Parce que de la pratique amateur, il y en a, mais en même temps, il n'y a pas vraiment de lieu qui arrive à créer de la rencontre, de la connexion, de la relation entre professionnels et amateurs.
4: Aujourd'hui, vous défendez une vision engagée, la
3: oui.
4: culture.
3: La culture, ça n'est plus juste une notion d'art, ça n'est pas un champ sectoriel comme on le vit beaucoup trop en France, c'est un enjeu de relation, de dignité et d'expression de notre appartenance à l'humanité. Donc la Fabrique francophone est là pour essayer de proposer une autre approche.
4: Pendant 3 ans, chaque troisième week-end de juin, la Fabrique francophone a organisé On dit quoi, une manifestation littéraire et citoyenne à Cahors. Alors pourquoi vous avez eu besoin de créer cette manifestation citoyenne ?
3: Les activités de résidence, faire un club théâtre, se rapprocher des jeunes, faire de l'enregistrement musical, aller rencontrer les personnes les plus précarisées, les personnes qui subissent des déterminismes, qui sont victimes de discrimination, essayer vraiment de travailler sur tous les mécaniques dont j'ai parlé tout à l'heure. En même temps, on s'est rendu compte que tout ça, c'était un travail très souterrain. On essaye de faire venir tout le monde pendant 3 jours. Les artistes, tous les invités étaient logés chez l'habitant. On propose, on va dire, des restitutions, une mise en lumière de ce qui s'est fait.
4: C'est le moment de vitrine.
3: C'est un moment vitrine. Ce que j'ai envie de dire à tous les auditeurs de la région Occitanie, pour moi, la beauté de la France, c'est son immense diversité, à tous les niveaux. Cette diversité culturelle, diversité sociale, voilà.
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1: Bonjour à toutes et bonjour à tous, bienvenue sur Radio Lodève pour votre magazine. Et aujourd'hui, nous partons du côté de la Tour-sur-Orbe avec Isabelle Fouché-Court qui a répondu aux questions de Marie-Hélène Lavastre. Isabelle Fouché-Court qui propose des stages de peinture donc à la Tour-sur-Orbe. On écoute cet entretien dans votre magazine.
2: Bonjour, aujourd'hui je suis à la Tour-sur-Orbe. Je suis en compagnie d'Isabelle Fouché-Court qui est une habitante de la Tour et qui va proposer des ateliers de peinture. Isabelle, vous habitez à la Tour depuis déjà bien quelques années et là vous voulez ouvrir votre activité à d'autres personnes. Vous allez nous expliquer comment et pourquoi. Depuis quand vous habitez la Tour ?
3: Nous habitons la Tour depuis 8 ans, dans un très chouette moulin juste au bord de la rivière. Et là, on est arrivé ici parce qu'on voulait beaucoup d'espace et un grand atelier pour pouvoir accueillir des stagiaires dans le moulin. Aujourd'hui, j'ai envie d'ouvrir un atelier hebdomadaire. Jusqu'à présent, je ne faisais que des stages en France et à l'étranger. Et maintenant, j'ai envie de transmettre cette approche, j'allais dire à mes voisins, mais en fait, en tous les cas, dans Grand Orbe.
2: Alors, on reprend un petit peu au début. Donc, vous êtes installé il y a 8 ans à la Tour-sur-Orbe. Vous habitez le moulin de Mirande, donc au bord de l'Orbe. C'est un fleuve, Isabelle, l'Orbe. Et vous faites de la peinture. Alors, quelle sorte de peinture ?
3: Alors, c'est une peinture qui est en fait pas une peinture technique, dans le sens où on ne va pas apprendre à peindre, mais on va plutôt apprendre à se laisser peindre. Donc ça s'appelle couramment une peinture intuitive, même s'il y a différentes façons de le pratiquer. Et là, il s'agit en fait d'avoir la liberté de peindre pour soi. Exactement comme on tiendrait un journal ou comme on écrirait des pages du matin. C'est vraiment je peins pour moi et j'apprends à être plus libre, libre de mes croyances, libre de mes dictats esthétiques, pour pouvoir laisser vraiment monter ce qui a envie d'être sur la feuille, en couleur, en forme. Voilà, donc c'est vraiment un apprentissage d'une forme de liberté.
2: Vous appelez ça la peinture intuitive, c'est
3: ouais,
2: ça ?
3: C'est ça. Oui, et parce qu'en fait, c'est assez intéressant, ça développe à la fois la créativité et l'intuition, tout en étant une façon d'explorer aussi son imaginaire. Je dirais que c'est un peu comme, pour l'écrivain, son journal et le roman. Là, nous ne sommes pas sur le problème de l'œuvre, mais sur le problème du journal. Les écrivains écrivent, prennent des notes, racontent, enfin tout ce qui les touche, ça reste assez intime. Et puis ben là, la peinture, c'est la partie journal de l'écrivain. Le roman, c'est autre chose, c'est une construction qui est différente.
2: Isabelle, cette peinture, cette forme de peinture, vous l'avez découvert il y a longtemps ?
3: Oui, il y a très longtemps, je l'ai découverte il y a 30 ans aux États-Unis, où je me suis formée. Pendant 10 ans, j'y suis allée 2 ou 3 fois par an. Et depuis 2000, j'accompagne des personnes dans cette démarche que je trouve assez radicale et qui m'a permis, moi, en fait, d'évoluer beaucoup. Et d'ailleurs, je peins toujours. C'est une pratique, en fait, un peu comme la méditation.
2: Alors, vous proposez déjà des stages donc chez vous, à Mirande, depuis que vous êtes installé, mais vous les proposez à des gens qui habitent l'extérieur, ou bien vous partez aussi en France ou à l'étranger poser vos palettes ?
3: Oui, c'est ça, c'est-à-dire qu'en fait, les stages jusqu'à présent, d'ailleurs, c'était surtout au début l'étranger, mais maintenant, c'était la France, et puis l'Angleterre, la Belgique, l'Allemagne, et puis le temps passant, j'avais très envie d'accueillir des personnes chez moi, chez nous, puisque c'est aussi un projet avec mon mari, et c'est pour ça que nous avons acquis ce moulin, et dans lequel, à la fois, nous pouvons avoir un atelier de 60 mètres carrés pour accueillir une douzaine de personnes, et en même temps, de pouvoir les loger quand il s'agit de faire des stages qui vont de 3 à 6 jours. Jusqu'à présent, je n'avais jamais fait d'hebdomadaire, sauf une exception. Pendant le Covid, comme beaucoup de personnes, ça nous a donné aussi des idées, même si c'était aussi pénible à vivre, c'est que j'ai institué les ateliers du vendredi, mais en Zoom. C'est-à-dire que déjà, tous les vendredis matins, depuis 5 ans, il y a un atelier qui se fait en Zoom et qui permet à des personnes qui viennent de différents endroits assez lointains de se retrouver pour peindre. Et maintenant, mon projet, mon idée, c'est de dire, bah, cette approche-là, j'ai aussi envie de la transmettre, j'allais dire localement, c'est-à-dire dans ce bassin de Grand Orbe que j'admire et dans lequel je me sens très bien. Je me dis, pourquoi ne pas accueillir des personnes qui ont envie d'expérimenter cette approche qui leur permet de jouer avec les couleurs.
2: Alors, qu'est-ce qu'il faut faire pour pouvoir participer à ces ateliers, si tant est que des personnes qui nous écoutent aient envie de venir vous rejoindre, ou même pour tenter l'expérience?
3: Alors, évidemment, la meilleure chose à faire, c'est de téléphoner ou de contacter via le site yespainting.com pour pouvoir que nous en discutions, que vous puissiez poser des questions pour en comprendre un peu mieux ce qui se passe, en sachant que ce qui est intéressant de savoir dès le début, c'est qu'il n'y a pas d'enjeu, il n'y a pas de comparaison, il n'y a pas de jugement. C'est comme un laboratoire où vous allez vous connecter à votre monde imaginaire.
2: Vous avez dit tout à l'heure que vous aviez une salle qui fait 60 mètres carrés. Alors, qu'est-ce qu'on y trouve dans cette salle? Des pots de peinture, des pinceaux, des toiles?
3: Alors, on passe sur des grandes feuilles de 50-65. Ça, c'est le minimum au point de vue taille. Sinon, on travaille avec de la gouache, mais de la très bonne gouache, avec des très beaux pinceaux qui sont des pinceaux aquarelles, qu'on appelle aussi des mouilleurs. Donc, en fait, c'est très simple, la technique, parce qu'en fait, on veut se vraiment focus sur la liberté d'expression, et pas partir dans des trucs ou des techniques qui vont nous divertir et nous éloigner du cœur du sujet, qui est de dire qu'est-ce qui a envie d'être peint en ce moment et à ce moment-là.
2: Alors Isabelle, là vous êtes l'animatrice, vous êtes la sage-femme qui fait accoucher, comment vous allez vous comporter?
3: Oui, c'est ça. C'est-à-dire qu'en fait, moi, je vais intervenir. Voilà comment se passe une session. C'est-à-dire, au départ, il y a un enseignement général d'une vingtaine de minutes pour savoir, il y a des points comme ça qui peuvent vous aider à franchir des caps. Et puis après, je vais accompagner chaque personne individuellement, ce qui permet à la fois d'avoir des personnes qui débutent et des personnes qui ont déjà peint depuis longtemps, parce que l'accompagnement est individuel. Et en fait, vous n'aurez pas besoin de moi, sauf lorsque vous vous ennuyez, lorsque vous êtes bloqué, lorsque vous avez envie de détruire votre peinture. À ce moment-là, nous en parlons ensemble pour que je puisse vous aider à rester dans ce flow continu. Parce qu'en fait, quand ça peint, ça se fait tout seul, quoi. C'est très fluide. Et si ça bloque, c'est peut-être parce qu'il y a un élément, par exemple, vous n'aimez pas le noir, ou bien alors vous avez telle forme, mais vous pensez que vous ne savez pas dessiner. Donc c'est en fait de vous aider à passer ces caps de vos jugements sur vous-même, sur votre peinture, pour pouvoir continuer à développer cette approche et développer vos peintures.
2: Donc là, vous proposez des ateliers gratuits, des ateliers, la première séance sera gratuite, donc on va pouvoir venir essayer avec vous. Ça s'appelle les ateliers du vendredi, donc ça se passe à la Tour-sur-Orbe, chez vous, au Moulin de Mirande. Qui sont vos participants? Quel est le profil de vos participants ou participantes?
3: Alors, il faut le dire, hein, comme beaucoup dans le développement personnel, ce sont surtout des femmes, et femmes et hommes sont tout à fait bienvenus. Et puis, je dirais que c'est tout âge, ça va de la trentaine jusqu'à pas d'âge, en fait, d'une certaine façon. Alors, c'est vrai que, alors je parle pour les stages, parce que pour les ateliers hebdomadaires, c'est différent. Mais pour les stages, c'est évident que les personnes qui sont avec des jeunes enfants viennent moins dans des stages. Donc, j'ai plutôt avant les enfants et après les enfants. Mais sinon, c'est tout le monde, tous ceux qui ont envie, à qui ça parle, de ce que j'appellerais de grandir. Et grandir, c'est le titre de mon livre. C'est-à-dire comment je grandis mon espace de liberté en peignant. Et ce sont souvent des personnes qui, quand ils rentrent dans un magasin de matériel de dessin ou de peinture, ne peuvent pas résister aux couleurs, aux matières, aux outils. Voilà. Et puis après ça, ben certaines, cette penchant-là, ils l'utilisent pour faire un travail intérieur.
2: Vous avez écrit des livres là-dessus?
3: Oui, oui, j'ai écrit un livre qui s'appelle Grandir et qui est en fait la liberté. Comment devenir libre, le pinceau à la main.
2: Qui ça peut attirer, ce genre de peinture? Des gens qui ont un amour du pinceau, de la couleur, des gens qui ont envie d'une expression plus libre?
3: Oui, je pense. Alors déjà, il faut dire qu'on n'a pas besoin de savoir peindre ou d'avoir déjà peint pour faire ça. Moi, l'exemple d'une personne qui ne savait absolument pas peindre, qui pensait même qu'elle pourrait jamais le faire, et maintenant elle est accro au fait de peindre, parce qu'elle y trouve l'idée que je suis dans les couleurs et dans les formes, je me sens bien, je respire. Donc vraiment, ce sont des personnes qui à la fois aiment ça, c'est-à-dire ont envie de ça, ou ont envie mais n'osent pas, et puis qui en même temps se disent eh bien j'ai envie d'être aussi plus créative, plus libre, pas envie de juste copier des images ailleurs ou etc, mais de faire ce que moi j'ai envie de faire, parce que c'est ça en fait, hein, c'est vraiment ce que vous avez envie de faire.
2: Alors là on parle d'ateliers, donc les ateliers du vendredi, puisque ça aura lieu le vendredi. Vous avez aussi parlé de stages, mais c'est pas la même chose, les stages durent plus longtemps.
3: Oui, les stages durent au moins 3 jours, parce que c'est une façon de s'immerger vraiment dans le processus. Et même souvent, je les fais commencer la veille au soir, parce que d'avoir pas une heure la veille au soir, le lendemain, ils sont prêts pour l'aventure. Donc c'était jusqu'à présent ce que j'aimais faire. Mais maintenant que je me suis stabilisée, je vais dire que je voyage moins pour mon travail qui était aussi dans les entreprises, eh bien, je trouve que je suis prête pour animer des ateliers hebdomadaires.
2: Oui, parce que avant finalement de proposer des ateliers en liberté, donc chez vous, vous avez beaucoup travaillé dans les entreprises, dans le cadre de leur proposition de formation aux salariés.
3: Oui, alors justement là, dans les entreprises, je travaillais toutes ces dernières années sur un thème qui est être créatif pour innover. Donc c'était vraiment de faire comprendre comment ça fonctionne, la créativité. C'était pas juste d'avoir des outils pour brainstormer. C'était d'abord, et il y a d'ailleurs des outils que je recommande. Par exemple, j'ai évoqué tout à l'heure les pages du matin. Je les fais faire aussi bien en entreprise que dans les ateliers de peinture. Parce que la base est la même, mais en entreprise, je dirais que c'est moins radical.
2: Qu'est-ce que vous espérez? Qu'est-ce que vous y trouvez, vous, dans l'animation? Puisqu'on peut dire comme ça que vous êtes animatrice de ces ateliers.
3: En fait, quand j'étais gamine, je voulais être explorateur pour pouvoir rapporter des choses, aller explorer puis raconter. Là, c'est ce que je fais et c'est ce que j'ai fait, c'est-à-dire que je suis allée explorer aux États-Unis cette approche. Et maintenant, je la trouve tellement formidable pour moi, puisque moi-même, je peins de cette façon-là depuis 30 ans, sans jamais montrer ce que je peins, que du coup, j'ai envie de le partager, parce que c'est vraiment, je trouve, quelque chose d'important. Et je vois bien que les personnes qui viennent et qui reviennent, parce que c'est un peu un processus sur longue durée, eh bien, ils y trouvent leur compte puisqu'ils reviennent.
2: Alors, qu'est-ce qu'on en fait de tous ces papiers? Puisque vous avez dit que vous peignez sur des papiers, qu'est-ce qu'on en fait si on peint tous les vendredis assidûment, ou si on participe à des stages, ou on en fait, je suppose, plusieurs?
3: Eh bien, en fait, on n'en fait rien, on les stocke, si je puis dire. Moi, j'ai toutes mes peintures, elles sont chez moi, et voilà, simplement, de temps en temps, c'est intéressant de les regarder. Moi, je propose aux personnes qui viennent, de temps en temps, quand elles ont déjà peint plusieurs peintures, de les étaler sur... C'est comme un journal, donc, de les étaler sur le sol, dans l'ordre dans lequel elles étaient peintes, et puis les regarder, de se laisser nourrir. C'est très nourrissant, les peintures, quand on les regarde. Et puis, de peut-être avoir tout d'un coup quelque chose qui est... Voilà, qu'il ait un insight, ils comprennent quelque chose de ce qu'ils vivent ou de ce que... Voilà, mais c'est pas... L'objectif n'est absolument pas d'interpréter les peintures, parce qu'en fait, moi ce que je dis toujours aux personnes qui viennent, je dis, ça ne va pas vous rendre plus heureux cette approche, mais ça va vous rendre beaucoup plus vivant. C'est-à-dire que c'est vraiment cette espèce de joie organique, parce qu'il y a quelque chose en nous qui a besoin de s'exprimer, et c'est là... Ici, c'est un des moyens, je ne dis pas que c'est le moyen universel, mais pour ceux qui ont ce rapport physique et sensoriel aux couleurs, à la peinture, au pinceau, c'est vraiment un moyen d'expression extrêmement nourrissant.
2: Alors, on va parler pratique. Donc, ces ateliers, ils s'appellent les ateliers du vendredi, donc ils se tiendront tous les vendredis. Après-midi, donc chez vous, à la Tour-sur-Orbe, au moulin de Mirande, vous avez appelé ça les ateliers de Mirande. Vous l'avez déjà dit, il faut aller sur le site, il faut vous téléphoner.
3: Oui, c'est bien de me téléphoner au 06 12 22 59 18, ou bien aller sur le site qui est www.yespainting.com.
2: Alors c'est de l'anglais, yes, Y-E-S, et painting, P-A-I-N-T-I-N-G, il faut le préciser quand même.
3: Voilà, il faut le préciser, et je vais même vous dire pourquoi c'est en anglais, parce qu'en fait, au départ, j'avais surtout, étant formée aux États-Unis, j'avais beaucoup de personnes qui venaient de pays étrangers, et aussi parce que yes painting, pour moi, ça veut dire je dis oui à moi-même en

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1: On vient les mains dans les poches, puisque vous fournissez le matériel.
0: Oui, tout à fait, les mains dans les poches, un tablier éventuellement, mais sinon, rien, tout est fourni.
1: Eh bien, merci Isabelle. Je rappelle Isabelle Fouchécourt, donc vous êtes à La Tour-sur-Orbe et que vous allez proposer les ateliers du vendredi. C'est de la peinture, on peint librement, on joue avec les couleurs, on lâche prise et on laisse la créativité s'exprimer. Peinture intuitive. Merci Isabelle.
0: Eh bien, c'est toujours merci vraiment de m'avoir écouté.
2: Merci à toutes et merci à tous. C'était votre magazine sur les ondes de Radio Lodève proposé par Marie-Hélène Lavastre à réécouter ce soir en rediffusion à 19h30 sur nos ondes. Également en podcast sur www.radiolodève.com. Je vous souhaite à toutes et à tous une très belle journée sur les ondes de Radio Lodève.

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gros big up à tous ces et ceux qui écoutent. La rediffusion le samedi à 21h. Et un gros big up à toutes celles et ceux qui nous suivent sur tous les réseaux sociaux. On va checker ça. Duel à système partout. Facebook, YouTube, Instagram. Duel à système. Et on va commencer sans plus attendre Massive. Avec la première sélection.

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1: Il est une heure.